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Il est 7h. 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

Gloire à Dieu, gloire à Dieu. Bonjour à tous nos fidèles auditeurs amis de la 93.5. Soyez les bienvenus encore une fois dans cette émission Le Jour du Seigneur. C'est chaque dimanche de 7h à 7h55 dans la 93.5 Radio Soleil FM. Nous bénissons Dieu pour ce qu'il fait chaque dimanche dans ce studio, dans cette émission, dans cette radio, à cette fréquence par la grâce de Dieu. Normalement, cette émission réanimée est dirigée par le révérend prophète Eli Kanza, le père fondateur, le pasteur principal des églises Kérit, mission de puissance pour les nations. Mais compte tenu de son calendrier hyper chargé, il nous a mandaté de continuer ce qu'il a commencé. C'est ce que nous faisons depuis quelques dimanches. Mais nous bénissons le Seigneur parce qu'il y a beaucoup qui en sortent bénis de cette émission. Beaucoup sont transformés et les témoignages ne cessent de pleuvoir chaque dimanche. Ce matin encore, nous sommes là pour vous servir comme d'habitude. Pour ceux qui ne le savent pas, cette émission est divisée en deux parties. La première partie, nous passons le temps dans l'enseignement de la parole de Dieu non diluée dans toute son intégralité. Nous révélons les Saintes Écritures, nous rapprochons de Dieu à travers sa parole. Et à la deuxième partie, nous ouvrons la ligne pour créer une interaction entre vous et nous, au cours de laquelle vous pouvez poser des questions, vous pouvez faire vos commentaires et pourquoi pas, vous pouvez également demander une prière et le Seigneur va nous faire du bien. Mais avant, permettez-moi de faire une petite prière avant de commencer. Je vous demande donc de baisser la tête là où vous êtes et nous allons prier. Seigneur Jésus, nous te disons merci encore une fois pour ce matin. C'est un grand privilège que tu nous donnes de nous retrouver ce matin sains et saufs. Il y en a beaucoup qui sont morts, il y en a beaucoup qui nous avons enterrés, mais nous sommes toujours en vie, pas parce que nous sommes meilleurs, mais c'est juste parce que tu nous as fait grâce. Ta grâce nous a encore permis d'être là dans ce studio ce matin pour partager ta parole. Nous prions que toi le Maître, toi le Seigneur, toi le Père, tu enseignes ce matin au nom de Jésus. Nous te recommandons ce moment, Père, que ta volonté parfaite soit faite ici comme elle l'est déjà faite au ciel, au nom puissant de Jésus-Christ. Merci parce que tu l'as fait au nom de Jésus. Amen. Alors, bien-aimés dans le Seigneur, frères et sœurs, amis de la 93.5, de partout où vous nous suivez ce matin, nous vous souhaitons les bienvenus et nous vous demandons de vous installer confortablement parce que nous entrons déjà dans le vif du sujet. Cette émission, c'est le jour du Seigneur, c'est chaque dimanche, c'est de 7h à 7h55 sur la 93.5 Radio Soleil FM. Alors, le mois de mai est un mois consacré à la Pentecôte. Nous avions fêté la Pâque le 5 avril. Le 5 avril était la fête de la Pâque. Et vous connaissez que la Pâque, c'est la mort et la résurrection de notre Seigneur et Sauveur, Jésus-Christ de Nazareth. Après la Pâque, 50 jours après, il y a une grande fête, un grand événement qui va avoir lieu que nous appelons la Pentecôte. Et les 50 jours, quand nous les comptons à partir du 5 avril, nous tombons directement sur le 24 mai. Alors aujourd'hui, donc, c'est donc la fête de la Pentecôte partout dans le monde entier. C'est pour ça que dès le début de ce mois, nous avions consacré ce mois à parler de la Pentecôte, de la puissance de la Pentecôte, et nous allons le clôturer aujourd'hui. Et par la grâce de Dieu, nous allons ouvrir la ligne pour permettre à quelques-uns de poser des questions pour que nous puissions répondre et éclairer toutes les zones d'ombre. Nous croyons que Dieu va nous faire du bien. Il y a beaucoup à dire, mais dans le petit temps qui nous est donné, nous allons nous concentrer pour donner bien. Il y a beaucoup à dire, mais dans le petit temps qui nous est donné, nous allons nous concentrer pour donner le meilleur. Par l'aide du

charismatiques commettent. C'est une grosse erreur que beaucoup de pasteurs, beaucoup d'hommes de Dieu et beaucoup de fidèles chrétiens commettent. Ils attendent seulement le jour de la Pentecôte pour prêcher sur le Saint-Esprit. Ils attendent le jour de la Pentecôte pour parler du Saint-Esprit, pour chercher à connaître davantage sur le Saint-Esprit. Et pourtant, le Saint-Esprit devrait faire partie intégrante de notre vie quotidienne. C'est-à-dire chaque jour que Dieu fait, nous devons avoir une relation avec le Saint-Esprit. N'oubliez pas, le Saint-Esprit, quand on parle de lui, on parle d'abord de sa personne et on parle de sa puissance. Le Saint-Esprit n'est pas une puissance. Il donne certes la puissance, mais il n'est pas une puissance. Le Saint-Esprit n'est pas une chose. Le Saint-Esprit est une personne. Le Saint-Esprit est une personne dans le sens où la Bible nous enseigne que le Saint-Esprit, la Bible dit que Jésus a dit que quand le Consolateur viendra, il appelle Consolateur, et beaucoup de personnes ont pris ça dans le sens de celui qui vient pour essuyer les larmes. Alors que le mot un autre Consolateur, il parle d'un autre Consolateur, pas pour venir essuyer les larmes forcément de quelqu'un, mais le mot Consolateur, c'est le mot Parakletos. Parakletos. Alors, vous savez, Parakletos veut simplement dire appelé à marcher côte à côte. Le mot parakletos en grec veut simplement dire marcher côte à côte. Marcher côte à côte. Appelé à marcher côte à côte. Alors, donc, si c'est appelé à marcher côte à côte, qui est le Consolateur, donc le Saint-Esprit, c'est donc, il est donc appelé à marcher avec nous côte à côte. Main dans la main, donc il doit intervenir dans la vie, dans notre vie de tous les jours. Maintenant, il précise qu'un autre là-bas, ce n'est pas hétéros, mais c'est allos. Allos veut dire un autre du même genre que moi. Donc, quand il parle d'un autre consolateur, il parle d'un parakletos, un allos parakletos, c'est-à-dire un autre du même genre que moi, qui viendra et qui marchera avec vous côte à côte. Donc l'expression « un autre consolateur » que nous interprétons souvent mal dans nos églises parlant du Saint-Esprit ne veut pas seulement dire quelqu'un qui va venir essuyer les larmes des gens comme nous l'entendons souvent et nous le prenons dans ce contexte, mais ça va au-delà de essuyer les larmes de quelqu'un. Le Saint-Esprit est appelé par Jésus lui-même un autre consolateur. Il a même dit, il est préférable que je m'en aille, parce que si je ne pars pas, l'autre consolateur ne viendra pas. Et c'est ainsi que Jésus va partir et il va nous envoyer l'autre consolateur dont il parlait. Maintenant, les gens pensent que quand on l'a appelé consolateur, c'est qu'il viendra nous consoler. Et selon eux, consoler veut dire qu'il va, il va venir essuyer nos larmes. Alors qu'il ne vient pas seulement pour essuyer les larmes. C'est pour ça que les gens, puisqu'ils l'ont mis dans ce petit carré, ils n'attendent que le jour où ils ont des difficultés pour l'appeler. Ils attendent le jour où ils sont en train de pleurer pour l'appeler parce qu'on les a dit que c'est un consolateur. Donc nous sommes venus vous expliquer ce matin que l'expression consolateur ne se limite pas seulement à essuyer les larmes de celui qui pleure, mais l'expression consolateur parle également de parakletos en grec. C'est une expression grecque qui veut dire parakletos. Et parakletos veut dire, c'est un mot composé, il y a le para qui veut dire marcher côte à côte, et il y a le kletos qui veut dire appeler au participe passé avec un accent aigu. Donc para veut dire marcher côte à côte, kletos qui veut dire appeler, c'est le participe passé de kaleo. Kaleo, c'est le verbe appeler avec l'infinitif, mais son participe passé c'est kletos. Donc para kletos veut dire appelé à marcher côte à côte, étymologiquement parlant. Donc, consolation.

Vous allez le lire avec moi dans, nous allons le lire dans Jean chapitre 14, le verset 16. Jean chapitre 14, le verset 16. Jean 14, le verset 16, il dit, et moi, je prierai le Père, ça c'est Jésus qui parle, et il vous donnera un autre consolateur, afin qu'il demeure éternellement avec vous. Donc, un autre consolateur. Le Saint-Esprit est appelé un autre consolateur. Je vous ai expliqué ce que veut dire consolateur. Consolateur, c'est en grec, c'est le mot parakletos qui a été traduit par consolateur en français. Et parakletos, je vous ai expliqué ces deux mots, parakletos. Para, c'est marcher côte à côte. Kletos, c'est appelé au participe passé. Maintenant, autre ici, dans la Bible, en grec, il y a deux mots qui sont traduits par autre. En grec, il y a allos et il y a hétéros. Quand on parle de allos, c'est que c'est un autre qui est exactement comme moi. Mais quand on dit hétéros, c'est un autre qui n'est pas du même genre que moi. Donc ici, Jésus a utilisé allos et non hétéros. Donc allos consolateur. Allos consolateur, allos parakletos, ça veut dire un autre du même genre que moi, un autre de la même nature que moi, mais qui sera appelé à marcher avec vous côte à côte. Donc c'est quoi donc le Saint-Esprit? C'est une personne du même genre que Jésus-Christ de Nazareth qui est appelé à marcher côte à côte avec l'homme. C'est comme ça que vous devez le comprendre. Ce n'est pas seulement la puissance, ce n'est pas seulement le feu, comme vous le pensiez, mais le Saint-Esprit, c'est une personne. C'est une personne du même genre que Jésus-Christ de Nazareth, mais qui est appelé à marcher côte à côte avec l'homme. Donc, c'est une personne et elle doit faire partie intégrante de votre vie de tous les jours. J'ai envie de vous dire que quand vous regardez dans le tabernacle de Moïse, le tabernacle était réparti en trois différentes parties. Il y avait le parvis, il y avait le lieu saint et il y avait le lieu très saint. Le parvis, c'est là-bas que vous allez trouver l'autel de l'Holocauste. Et après l'autel de l'Holocauste, vous allez voir qu'il y avait la cuve des reins pour se purifier avant d'entrer dans le lieu saint. Et le lieu saint, c'est la place des sacrificateurs. Le lieu très saint est réservé au souverain sacrificateur qui y entrait une fois par an avec du sang pour plaider pour le pardon de ses propres péchés et des péchés du peuple qui est au dehors. Mais le lieu saint, tous les sacrificateurs peuvent y avoir accès selon leur tour de sacerdoce. Ils devraient passer à tour de rôle pour exercer le sacerdoce. Alors maintenant, quand vous rentrez dans le lieu saint, je vous ai dit que le parvis, vous verrez d'abord l'autel de l'Holocauste, là où on mettait le sacrifice, et il y avait la cuve des reins, là où il faut se purifier. Et après ça, vous rentrez dans le lieu saint, vous verrez automatiquement, il y a ce qu'on appelle, à votre gauche, vous allez voir le chandelier, et à votre droite, vous allez voir la table des pains de proposition. Et juste un peu, vous voyez maintenant l'autel des parfums. Dans le lieu saint. Alors, le chandelier qu'on retrouve directement dans le lieu saint est à l'image du Saint-Esprit. Le chandelier dans le tabernacle de Moïse est à l'image, est la préfiguration du Saint-Esprit. C'est pour ça que le chandelier est avec sept lampes. Et nous lisons dans Isaïe les sept esprits de l'Éternel. Donc, le Saint-Esprit peut avoir les sept ramifications. Alors, donc, c'est comme le chandelier. Et c'est le chandelier qui va éclairer la table des pains de proposition. Voilà pourquoi le chandelier est juste placé en face de la table pour pouvoir éclairer. Et la table, c'est le symbole de la parole de Dieu. Alors, maintenant, le lieu saint, c'est pour les sacrificateurs. Et Jésus, quand il est mort, ressuscité, il a fait de nous, selon Apocalypse 5, le verset 9 et 10, il a fait de nous des sacrificateurs. Donc, toute personne qui a accepté Jésus comme Seigneur et Sauveur devient automatiquement sacrificateur et peut avoir donc accès au lieu saint. Tous ceux qui sont dans le parvis sont à l'image de ceux qui n'ont pas encore accepté Jésus comme Seigneur et Sauveur. C'est pour ça que dans le parvis, il faut passer d'abord par l'autel de l'Holocauste, qui est la croix de Jésus pour nous aujourd'hui.
Il faut passer par la cuve des reins avant d'entrer dans le lieu saint, le symbole, là où il y a les enfants de Dieu, tous ceux qui ont accepté Jésus comme Seigneur et Sauveur. Donc le lieu saint, c'est pour les sacrificateurs. Et aujourd'hui, nous les sacrificateurs, c'est nous tous qui avons accepté Jésus comme Seigneur et Sauveur. Donc vous comprendrez directement avec moi que dès que vous devenez enfant de Dieu, la première chose que vous devez rencontrer, c'est le chandelier. Dans le lieu saint, quand vous rentrez dans le lieu saint, la première chose qui vous frappe, c'est le chandelier. En d'autres termes, quand vous devenez enfant de Dieu, quand vous acceptez Jésus comme Seigneur et Sauveur, la première chose dont vous avez besoin pour votre vie chrétienne quotidienne, c'est le Saint-Esprit. Dans l'Ancien Testament, quand tu es dans le parvis, tu dois passer par l'autel de l'Holocauste. L'autel de l'Holocauste, pour nous aujourd'hui, c'est la croix de Jésus. C'est là-bas que nous acceptons Jésus comme Seigneur et Sauveur. Quand tu passes l'autel de l'Holocauste, tu passes la cuve des reins et tu rentres dans le lieu saint. Nous, quand on accepte Jésus, on rentre directement dans le lieu saint. Et quand tu rentres dans le lieu saint, la première chose que tu rencontres, c'est le chandelier qui va éclairer la table des pains de proposition. Donc nous aussi, quand nous acceptons Jésus, la première chose dont nous avons besoin pour continuer la marche, c'est le Saint-Esprit. Le chandelier étant le symbole du Saint-Esprit. Je voudrais simplement vous dire que le Saint-Esprit est pour vous ce que la croix est pour les païens. Donc, un enfant de Dieu qui n'a pas une relation avec le Saint-Esprit ne peut pas mener correctement une vie chrétienne quotidienne. Impossible. Si tu n'as pas le Saint-Esprit, si tu ne développes pas une relation personnelle avec le Saint-Esprit, tu ne pourras pas continuer la marche chrétienne parce que dès que tu rentres dans le lieu saint, il faut que le chandelier soit allumé pour que tu puisses continuer ton travail. Alors, ceci pour vous dire que le Saint-Esprit doit faire partie de votre vie de tous les jours. C'est la personne que Jésus nous a laissé. Il a dit quand il partait qu'il ne laissera pas l'église orpheline. Il va nous envoyer un autre consolateur. Il nous a envoyé une autre personne comme lui et qui est appelée à marcher avec nous côte à côte dans notre vie de tous les jours. Donc si vous l'écartez, vous ne pouvez pas vivre une vie chrétienne quotidienne. Alors je voudrais terminer mon introduction ce matin parlant de la puissance de la Pentecôte pour vous expliquer que quand Jésus partait, il va leur dire de ne pas quitter Jérusalem jusqu'à ce que l'esprit qui leur a été promis descende. Et cet esprit va effectivement descendre dans Actes chapitre 2, ce qui va être appelé maintenant la Pentecôte. Souvenez-vous de ce qui s'est passé. Le jour-là, la puissance, ils étaient dans la chambre haute. Ils ont fait 10 jours dans la chambre haute en train d'adorer, de prier, de chercher Dieu et d'attendre l'accomplissement de la promesse, l'arrivée du Saint-Esprit. C'est ainsi que le Saint-Esprit est descendu au 10e jour. Et là, il va se poser sur eux des flammes de feu. Et ils vont commencer à parler de nouvelles langues. Et c'est là que l'Église va naître officiellement. L'Église est née officiellement dans Actes chapitre 2, le jour de la Pentecôte, à la descente et l'effusion du Saint-Esprit. Qu'est-ce que cela implique? La troisième chose que je vous dis, vous devez le prendre très au sérieux, mes chers amis. Vous ne pouvez pas avoir une Église sans le Saint-Esprit. Lorsque vous retirez le Saint-Esprit de l'Église, ce que vous faites n'est plus l'Église, mais c'est juste un rassemblement des personnes qui se divertissent ou bien qui sont en association. Il y a plein d'associations dans le monde, il y a plein de regroupements de personnes. Ce n'est pas parce que vous êtes nombreux que vous êtes une Église, non. Ce n'est pas non plus parce que vous prêchez bien que vous faites une Église, non. Il y a des politiciens qui prêchent, il y a des athées qui prêchent, il y a dans les groupes d'associations, dans nos communautés, des gens prêchent, partout les gens prêchent. Le thème prédication n'est pas seulement réservé aux chrétiens, non, partout les gens prêchent. Et les gens même sont très éloquents. Ce n'est pas parce que vous êtes éloquent, vous avez étudié, vous comprenez la langue de Molière, vous manipulez vos lettres, vous pouvez
et parlez bien français, vous êtes convaincant, vous avez un bon raisonnement, et vous prenez deux ou trois versets, vous expliquez bien, les gens acclament, les gens sautent, vous mettez de l'effervescence dans la vie des gens, vous soulevez les gens. Ce n'est pas parce que vous faites ces choses que ce que vous êtes en train de faire est appelé église. Vous ne pouvez pas parler d'église si vous écartez le Saint-Esprit. Tout rassemblement dans lequel le Saint-Esprit n'occupe pas une place prépondérante ne peut jamais se faire appeler une église, quelles que soient les activités qui s'y passent. Parce que l'église est née avec le Saint-Esprit et elle ne saurait continuer sans le Saint-Esprit. Si vous retirez le Saint-Esprit de l'église, ça devient juste un groupe folklorique, ça devient juste une association des personnes qui se réunissent juste pour se divertir et rentrer chez eux. Donc l'église doit retourner le Saint-Esprit à sa place. Si vous êtes sûr que vous avez une église, retournez le Saint-Esprit à sa place. Et n'attendez pas le jour de la Pentecôte pour parler de lui. Une église où on ne parle du Saint-Esprit que le jour de la Pentecôte n'est pas une église. Le Saint-Esprit est donné à l'église pour marcher avec nous côte à côte tous les jours de notre vie. Aujourd'hui, je n'aurai pas suffisamment le temps pour vous expliquer les textes bibliques à l'appui, le rôle du Saint-Esprit dans la vie de chaque jour de chaque chrétien. Mais vous devez comprendre que si vous écartez le Saint-Esprit, vous n'attendez qu'un seul jour sur les 365 jours de l'année pour parler de lui, c'est que vous n'êtes pas en train de faire une église. Vous devez tous les jours que Dieu fait parler du Saint-Esprit. Et une église, on ne peut jamais se réunir un culte de dimanche sans parler du Saint-Esprit. Même si vous prêchez sur la prospérité, vous devez trouver la place du Saint-Esprit. Vous prêchez sur les démons, le Saint-Esprit. Il n'y a rien que vous devez faire à l'église sans faire allusion au Saint-Esprit. Il est celui que Dieu nous a donné pour continuer cette marche jusqu'à ce que Jésus-Christ revienne pour enlever l'église. Nous sommes dans l'ère du Saint-Esprit, nous sommes dans la dispensation de l'Esprit. Je ne vois pas comment vous vivez, vous faites votre culte, vous faites votre église sans le Saint-Esprit. Une église où il n'y a pas le Saint-Esprit n'est pas une église, c'est juste une association. Alors, je voudrais dire ceci et peut-être pourquoi pas ouvrir la ligne parce que je sais qu'il va y avoir certainement beaucoup de questions. Nous allons vous promettre de revenir dimanche prochain sur ces notions afin de permettre à tous nos fidèles auditeurs de comprendre clairement de quoi il s'agit. Parce qu'il faut vraiment des séminaires où on explique les choses sur le Saint-Esprit pour que les gens comprennent que ce n'est pas ce qu'on nous a toujours dit. Parce que vous savez, il y a une chose qui dérange dans le corps de Christ aujourd'hui, c'est que les gens ne lisent plus les Saintes Écritures, mais les gens se contentent de ce qu'on les a dit à l'école de dimanche. Et pourtant, il y a beaucoup de choses qui nous ont été dites quand nous étions à l'école de dimanche qui ne sont pas vraies. Parce que ceux qui les ont dit étaient limités dans la révélation. Yes, il y a beaucoup de choses qui nous ont dit et après lecture, on s'est rendu compte que non, ce n'était pas ça. Ça n'a jamais été comme ça. Mais c'est juste quelqu'un qui a déformé un jour et qui a balancé. Et c'est comme ça que de bouche à oreille, ça a pris tout le pays. Et ce n'est pas parce qu'une information est populaire qu'elle est vraie. Ce n'est pas parce que quelque chose est dit par beaucoup de personnes qu'elle est forcément vraie. Et aujourd'hui, je pense que ce qu'il faut faire à un moment donné, c'est de mettre de côté tout ce qu'on vous a déjà dit et de vous asseoir, lire les Saintes Écritures et comprendre réellement de quoi il s'agit avant de continuer. Sinon, vous serez en train de nager d'erreur en erreur et ce n'est pas bon pour votre vie chrétienne quotidienne. Il y a beaucoup de choses qui ont été dites sur le Saint-Esprit qui ne sont pas vraies, mais que nous allons continuer à relayer, à véhiculer parce que nous n'avons pas le temps d'écouter, de lire et d'apprendre. Alors, je vais ouvrir certainement la ligne tout à l'heure avec l'accord du technicien. Je voudrais expliquer cette quatrième chose avant que nous ne continuions. Toujours dans l'introduction de mon message de ce matin, est-ce que vous vous êtes déjà posé la question de comprendre pourquoi Jésus, quand il est venu sur la terre, il a marché avec une foule de plus de 20 000 personnes. Jésus drainait une foule, littéralement, de plus de 20 000 personnes. Ça, c'est une estimation. Ce que la Bible nous dit, c'est que à un moment, il y avait eu la multiplication du pain, et on a compté, il y avait 5000 personnes, 5000 hommes, sans compter les femmes et les enfants.
Donc Jésus était entouré de plus de 5000 hommes. 5000 hommes, c'est pas petit. Et il y avait les femmes. Et très souvent, nous savons, nous le voyons aujourd'hui, les femmes sont toujours plus nombreuses dans les associations, dans les églises, que les hommes. Donc s'il y avait eu 5000 hommes, c'est qu'il y a eu plus de 5000 femmes. Et les enfants sont souvent plus nombreux que les femmes. Donc s'il y a eu plus de 5000 hommes, c'est qu'il y a eu plus de 5000 femmes. Et il y a eu plus de 5000 enfants. Donc un total nous donne, je ne sais pas, plus de 20 000 personnes qui l'entouraient. Quelque part, Jésus était arrivé dans Marc chapitre 1, verset 35. Vous allez voir que la Bible dit que toute la ville, ça c'était pas un quartier, c'était pas une maison, mais c'est toute une ville qui s'est réunie pour l'écouter. Donc Jésus avait une grande foule de personnes qui le suivaient. Maintenant, quand Jésus est parti, qu'est-ce qui va se passer? Il a dit aux gens de ne pas quitter et de rester à Jérusalem. Et effectivement, certains sont restés. Ils sont rentrés dans la chambre haute. Et le dixième jour, le Saint-Esprit est descendu. Ce que je voudrais souligner ici, c'est quoi? Quand le Saint-Esprit est descendu, il est descendu sur 120 personnes. 120 personnes. Jésus avait une foule de plus de 5000 hommes, sans compter les femmes et les enfants. Mais le Saint-Esprit n'est descendu que sur 120 personnes. Qui sont ces 120-là? Ce sont les disciples qui ont compris, qui ont marché différemment avec Jésus, qui étaient plus près de Jésus, qui ont appris de lui, qui l'ont suivi, et qui n'étaient pas là juste pour la multiplication du pain, qui n'étaient pas là juste pour les miracles, mais qui étaient là parce qu'ils avaient besoin du salut. Ces gens sont restés. Mais ceux qui étaient venus juste pour le pain, ceux-là sont partis. Et le Saint-Esprit est descendu sur les 120. Et ce sont ces 120-là qui vont apporter la nouvelle du Saint-Esprit partout dans le monde aujourd'hui. Qu'est-ce que je suis en train de ressortir d'ici? Il y a des gens qui sont dans nos églises, qui sont dans nos communautés, qui ne sont là que pour le pain, qui ne sont là que pour les miracles, qui ne sont là que pour des choses qui ne sont pas essentielles. Si vous êtes dans cette catégorie de personnes, la Pentecôte ne vous servira à rien. Ah yes, regardez ici, ils étaient plus de 5000 hommes. Mais quand le Saint-Esprit voulait venir, il n'est pas descendu sur les 5000, il est descendu sur les 120. Si vous voulez expérimenter la puissance de la Pentecôte, la première chose que vous devez faire, vous devez naviguer du groupe des gens qui ne sont là que pour le pain et pour intégrer le groupe des gens qui sont devenus disciples. Dans toutes les communautés, dans toutes les églises, vous allez voir que ça s'est passé avec Jésus. Il y avait ce qu'on appelle la catégorisation de l'église. Et Dieu est un Dieu de catégorie. Dans une église, vous allez voir qu'il y a une première catégorie des gens qui viennent qu'on appelle la foule. On les appelle la foule, on les appelle communément les membres. C'est eux qui sont relativement nombreux. Certaines églises sont jusqu'à 5000 membres, 10 000 membres, 100 000 membres, 200 000 membres. Ça, ce sont vos membres. C'est la foule que vous avez. Maintenant, de cette foule doit sortir une deuxième catégorie de personnes qu'on appelle les disciples. Ces disciples sont des gens qui sont devenus matures. Ce sont des gens qui sont à l'école d'apprentissage. Ce sont des gens qui suivent le maître pour apprendre auprès de lui. Sont des gens qui ne viennent plus à l'église pour les miracles. Certes, ils ont besoin de miracles, mais ils ne font pas du miracle la priorité. Sont des gens qui ont compris que le salut est complet. Et il vaut mieux chercher le salut que de chercher les conséquences du salut. Beaucoup courent derrière les conséquences du salut sans avoir le salut. Si réellement nous sommes sauvés, il y a certaines choses qui vont se mettre en place de manière automatique. Mais la plupart d'entre nous, nous ne cherchons pas le salut, mais nous courons derrière les conséquences du salut et que ça ne vient pas sans le salut. C'est comme ça qu'après autant d'années à l'église, vos vies n'ont pas changé. Aucun miracle parce que vous avez couru derrière le miracle sans chercher ce qui engendre le miracle. Alors donc si vous venez à l'église juste parce que vous avez besoin qu'on prophétise sur vous, vous êtes dans la foule. Si vous êtes dans une église et vous cherchez les miracles tous les jours,
Vous êtes là pour qu'on vous impose les mains. Vous êtes dans la foule. Si vous êtes à l'église et que vous êtes comme un bébé spirituel qu'on doit vous donner le lait, si quelqu'un te parle mal, tu quittes l'église. Si quelqu'un te dit ça, tu démissionnes. Si on ne te rend pas visite, tu ne viens pas à l'église. Si tu n'as pas de transport, tu ne vas pas à l'église. Si tu es malade, des choses comme ça, si vous êtes encore dans ces considérations, c'est que vous êtes encore dans la foule. Et si vous êtes au niveau de la foule et vous n'aviez pas quitté la foule pour la catégorie des disciples, c'est que le Saint-Esprit ne peut véritablement pas avoir un sens dans votre vie. Je suis en train de vous dire que la Pentecôte que nous sommes en train de célébrer maintenant va avoir un sens dans votre vie de tous les jours si vous grandissez de membre pour devenir disciple. Tous ceux qui veulent avoir la puissance de la Pentecôte doivent devenir des disciples. Des enfants de Dieu matures, des enfants de Dieu qui peuvent manger la nourriture solide, les enfants de Dieu qui croient à la personne de Jésus-Christ, des enfants de Dieu qui cherchent Dieu et non ce que Dieu donne, des gens qui cherchent la face de Dieu et non la main de Dieu, des gens qui suivent un maître pour devenir comme lui. Des gens qui sont à l'école de tous les jours, qui apprennent, des gens qui aiment la parole de Dieu, des gens qui aiment plus les choses et la présence de Dieu que les miracles, des gens qui ne courent pas d'église en église derrière la prophétie. Sinon, aujourd'hui, dans toutes les églises, il va y avoir l'enseignement sur le Saint-Esprit, vous allez avoir l'effervescence dans les églises. Il y aura la puissance, les gens vont parler, alors les gens vont prier, et après ça, qu'est-ce qui va se passer? Rien. Mais si vous devenez mature à l'intérieur, si vous grandissez à l'intérieur, si vous devenez disciple, après l'effervescence qu'on a tous les jours, ou tous les jours de Pentecôte, votre vie va prendre une autre tournure, parce que vous avez grandi. Le Saint-Esprit, la Pentecôte, c'est une bonne chose. Mais vous savez autant que moi que la chose, elle est bonne, tout dépend de celui qui la tient. Si vous remettez un billet de 10 000 à un enfant de 5 ans, il ne connaîtra pas ce que ça veut dire. Il a reçu le billet, mais il peut le déchirer tout à l'heure. Il peut le jeter tout à l'heure. Mais lorsque vous donnez 10 000 à un enfant qui a 10 ans, qui a 12 ans, il connaît la valeur de ça. Il ne va pas jeter. Donc ça veut dire que la Pentecôte, le Saint-Esprit, c'est quelque chose d'important, mais ça dépend de qui la reçoit. Si vous recevez la Pentecôte et votre âge spirituel est toujours immature, vous êtes toujours immature, vous aurez une très bonne chose qui est le Saint-Esprit, mais vous n'en ferez rien de bon. Vous allez penser que c'est juste de l'effervescence qu'on a senti aujourd'hui et puis c'est fini. Donc pour que ça puisse avoir une valeur dans votre main, pour que le Saint-Esprit puisse jouer pleinement son rôle dans votre vie, pour que la Pentecôte ait un sens pour vous, grandissez, devenez disciple. Quittez le groupe de membres. Arrêtez de parcourir toutes les églises à la recherche des prophéties. Arrêtez de courir derrière les miracles, mais courir derrière la personne de Jésus-Christ. Ne cherchez pas la main de Dieu, cherchez la face de Dieu. Ne cherchez pas les conséquences du salut, cherchez à ce que votre salut, cherchez d'abord votre salut et les conséquences vont se mettre en place de manière automatique. Et le Seigneur va nous bénir. Il faut grandir. Il faut grandir. Il faut grandir et il faut grandir. Alors, avec la permission de mon technicien du jour, je vais donc ouvrir la ligne et prier pour deux ou trois personnes. Le temps nous est pris par le coup. Nous avons tellement de choses à vous expliquer, mais nous étions juste dans l'introduction. Nous allons revenir dimanche prochain pour expliquer clairement beaucoup de choses par rapport au Saint-Esprit et ça va nous faire du bien. Ça va nous faire du bien. Alors, nous allons ouvrir la ligne pour permettre à deux ou trois personnes de nous appeler. Vous pouvez appeler pour poser une question. Si vous n'avez pas compris quelque chose sur le Saint-Esprit et surtout ce que nous avons expliqué ce matin, posez la question. Nous sommes là pour répondre à la lumière des Saintes Écritures. Si vous voulez également que nous prions pour vous par rapport à un problème qui vous tient à cœur, n'hésitez pas également à appeler. Si vous avez aussi un commentaire à faire, un encouragement à faire, un témoignage à donner, n'hésitez pas, c'est le moment de l'interaction. Alors la ligne étant ouverte, vous pouvez donc appeler sur le 628 935 935.
le 666 935 935 et le 657 935 935. Je répète, le 628 935 935, le 666 935 935 et le 657 935 935. Ce sont les numéros à appeler maintenant si vous avez une question, si vous avez un sujet de prière ou si vous avez un commentaire à faire. Et le Seigneur va nous faire du bien. Alors pendant ce temps, nous poursuivons la dernière partie de cet enseignement de ce matin. Je vous dis qu'il y en a beaucoup, il y a beaucoup de matière à prêcher, il y a beaucoup de choses à dire, mais nous sommes en train de résumer pour ne pas prendre trop de temps. Alors, je voudrais terminer par ce dernier point. Vous savez qu'en Israël, il existe au total, selon Lévitique chapitre 23, il existe 7 fêtes juives. La Bible relate, la Bible explique les 7 fêtes juives en Israël, qui sont appelées les saintes convocations de l'Éternel. Ce sont des fêtes qui sont la plupart agricoles et qui sont des fêtes de pèlerinage, qui sont des convocations où tous les juifs devraient se regrouper pour célébrer, pour fêter en l'honneur de quelque chose. Donc chaque fête avait une signification pour eux. Par exemple, quand vous lisez Lévitique 23, à partir du verset 4 jusqu'au verset 34, vous allez voir les 7 fêtes. La première que nous retrouvons sur la liste, c'est ce qu'on appelle la fête de la Pâque. En hébreu, Pécha. Pécha, c'est la fête de la Pâque. Pour les enfants d'Israël, pour les Juifs, c'était la fête qui correspond à la récolte de l'orgue. Ça se fêtait au mois de Nissan. Le mois de Nissan correspond chez nous dans le calendrier grégorien, ça correspond au mois de mars ou au mois d'avril. À cette Pâque, Israël célébrait la délivrance du peuple juif de l'Égypte. Vous vous rappelez, quand ils sont sortis de l'Égypte pour aller vers Canaan, il y a eu la mort de tous les premiers-nés des Égyptiens. Et c'est ce jour-là que l'ange de la mort, quand il passait, Dieu va demander aux Juifs de tuer un agneau et de mettre son sang sur les linteaux de leur porte. Et quand l'ange de la mort passait, il voit le sang, il ne rentre pas dans la maison, mais il passe au-dessus de la maison. Mais là où il ne voit pas le sang, il rentre dedans et il tue le premier-né. Et c'est l'expression « passer au-dessus » qu'on a traduit en anglais, qui donne « pass over », qui nous amène à « pécha » en hébreu, qui veut dire « la Pâque ». Donc la Pâque veut dire « pécha », qui veut dire « pass over », »,« passer au-dessus ». L'expression est donc tirée dans Exode chapitre 12, où l'ange de la mort passait au-dessus, et c'était la Pâque. C'est comme ça qu'Israël, qui était esclave en Égypte pendant plus de 430 ans, ils vont sortir ce jour-là, et ça va être une fête que chaque fois que la période là vient, ils célèbrent leur délivrance et ils appelaient ça la Pâque. Ça, c'était la fête de la Pâque. Au cours de cette fête-là, ils devraient manger les pains sans levain. Et vous allez voir dans la liste, il y a une deuxième fête sur la liste qu'on appelle la fête des pains sans levain. C'est vrai que cette fête est toujours rattachée à la Pâque, parce que la Pâque, c'est tout un événement. Mais dans la liste des fêtes, on relate la fête des pains sans levain comme étant la deuxième fête, bien que cela soit rattaché à la fête de la Pâque. Vous allez voir la troisième fête après la fête des pains sans levain, c'est ce que nous appelons la fête des prémices. La fête des prémices, c'est une fête au cours de laquelle chaque enfant d'Israël devrait apporter les premières récoltes, les premiers fruits qu'il a eu dans l'année. Ce sont les premières récoltes, ce sont les premiers fruits qu'on amène et on célèbre, on rend grâce à Dieu. On appelle ça la fête des prémices. Quand vous quittez la fête des prémices, vous tombez directement dans une fête qui est la quatrième, certainement, qu'on appelle
la fête de la moisson. La fête de la moisson, c'est ce que nous appelons en hébreu Shavuot. Cette fête se fêtait 50 jours après la Pâque. Ça se fêtait 50 jours après la Pâque. Et c'est la fête qu'ils appelaient Shavuot, qui est la fête de la moisson, que nous appelons aujourd'hui la Pentecôte. Shavuot, c'est la fête de la moisson des Juifs, et ils faisaient la récolte du blé. Cette fête se tenait entre le mois de mai et le mois de juin, dans le calendrier grégorien. Ça se passait 50 jours après la Pâque. Et c'était une fête juive, une fête agricole. On l'appelait Shavuot, et nous l'appelons aujourd'hui la Pentecôte. Alors, donc, c'était au cours de cette fête que chacun venait avec ses récoltes et les gens venaient pour remercier Dieu pour ce qui s'est passé au cours de l'année pendant les différentes récoltes. Et ils fêtaient ça, ils appelaient ça Shavuot, Shavuot, Shavuot. Maintenant, je cite rapidement les fêtes et puis je reviens sur la Pentecôte parce que c'est de ça qu'il s'agit. Après la fête de la Pentecôte, vous avez ce qu'on appelle la fête des trompettes, vous avez ce qu'on appelle la fête des tabernacles, et jusqu'à la septième fête, vous allez voir dans Lévitique chapitre 23, à partir du verset 4 jusqu'en bas. Maintenant, parmi toutes ces quatre fêtes, il y a trois parmi elles que Dieu va recommander comme étant des fêtes majeures. Dieu va recommander parmi les sept, trois fêtes qui sont des fêtes majeures. Lesquels vous allez voir dans Deutéronome 16, le verset 16, il dit « Trois fois par année, tous les mâles d'entre vous se présenteront devant l'Éternel. » Je lis dans Deutéronome 16, le verset 16. « Dans le lieu qu'il choisira, à la fête des pains sans levain, » ça on faisait allusion à la fête de la Pâque, « à la fête des semaines, » on faisait allusion à la fête de Shavuot, et troisièmement, à la fête des tabernacles. Donc, les trois fêtes les plus importantes en Israël, les trois fêtes les majeures sont, premièrement, la fête de la Pâque, deuxièmement, la fête de Shavuot, troisièmement, la fête de Soukot, qu'on appelle la fête des tabernacles. Donc, retenez qu'il y a sept fêtes juives, mais trois sont majeures, qui sont généralement des fêtes de pèlerinage, où tout le monde doit se regrouper et adorer Dieu, remercier Dieu pour quelque chose. Par exemple, quand vous prenez la fête de la Pâque, je vous l'ai expliqué, Shavuot, je vous ai expliqué, et quand vous prenez Tabernacle, la fête des Tabernacles, ça se fêtait entre septembre et octobre, chaque année, septembre et octobre. Et cette fête, elle est importante pour Israël, parce que c'est ce qui correspond au démarrage de l'année civile en Israël. La fête des tabernacles. Cette fête était célébrée pour remercier Dieu par rapport à sa protection sur leur vie tout le long du désert pendant qu'ils vivaient dans les tentes. Le mot tabernacle veut simplement dire tente. Donc quand Israël traversait le désert pendant les 40 ans qu'ils ont fait dans le désert, ils vivaient dans les tentes. Ils campaient et ils vivaient dans les tentes. Donc puisque Dieu les a protégés pendant tout ce parcours dans les tentes, ils ont fait de ça une fête solennelle qu'ils viennent pour remercier Dieu pour les avoir protégés pendant la vie des tentes qu'on appelle la fête des tabernacles. Et ce qui est le démarrage de l'année civile chez les Juifs. Donc cette fête a une importance capitale en Israël qu'on ne joue pas avec chaque année. Alors regardez maintenant par rapport à la fête de Shavuot. Shavuot, qui était la fête de la moisson, qui se fêtait 50 jours après la Pâque, et qui correspond entre le mois de mai et le mois de juin dans le calendrier grégorien, chez nous ici. Cette fête, le jour où on fêtait ça, il y a eu deux coïncidences majeures autour de Shavuot. La première coïncidence, le jour où Moïse a reçu la loi, le jour où Moïse a reçu la Torah, sur le mont Sinaï, il a reçu les tables de la loi. Selon les Juifs, ce jour a coïncidé avec Shavuot. Donc, pendant qu'on fêtait la fête, le jour où on fête la fête de Shavuot, qui est la fête de moisson, où les gens venaient avec leurs grandes récoltes, et qui se fait 50 jours après la Pâque, ce jour-là va coïncider avec le jour où Moïse va recevoir les tables de la loi sur le mont Sinaï.
Cette coïncidence n'était pas au hasard, c'était une orchestration divine pour expliquer ce qui vient. La deuxième coïncidence, c'est quoi? C'est que dans Actes chapitre 2, nous nous rendons compte que le jour où il y a eu effusion du Saint-Esprit, et nous appelons maintenant Pentecôte, qui est descendu sur 120 personnes, ce jour-là correspondait également au jour de la fête de la moisson qu'on appelle Shavuot. Et c'est comme ça que vous allez comprendre que quand ils étaient dans la chambre haute, et le

Saint-Esprit est descendu sur eux. Pierre a sorti et 3000 personnes vont donner leur vie à Jésus-Christ. Les 3000 personnes là venaient d'où? L'église n'était pas encore née. Ces 3000 personnes étaient des juifs qui étaient venus d'un peu partout dans le monde pour venir célébrer la fête de la moisson. Et ils n'étaient pas venus pour la chambre haute. Ils n'étaient pas venus pour le Saint-Esprit. Ils étaient venus pour Chavod. Et ça a coïncidé que le Saint-Esprit est descendu sur des gens qui sont sortis, qui ont prêché. C'est là-bas que eux tous qui étaient venus pour la fête de moisson vont accepter Jésus-Christ ce jour-là. Alors, récapitulons. Donc, quand on prend donc la Pentecôte, vous devez avoir en ligne de mire trois choses. Pentecôte doit vous donner, doit vous orienter vers trois choses. Ce même jour, les trois choses se sont passées. Premièrement, c'était la moisson. Ils étaient venus pour la fête de moisson. Maintenant ça, c'était une moisson agricole. Mais pour que Dieu nous montre que la chose va shifter de la moisson agricole à la moisson d'âme, ce jour-là, Pierre va prêcher et 3000 ont accepté Jésus. Il y a eu moisson de 3000 âmes. Ça veut dire que la Pentecôte doit pointer premièrement à la moisson des âmes. Une Pentecôte qui se limite à la célébration, au parler en langue et à la fête de manger et boire, sans pousser vers le salut des âmes, n'est pas une Pentecôte selon Dieu. Dans la Pentecôte, le premier thème, la première expression qui doit être pointée du doigt, c'est la moisson. Et quel genre de moisson? Moisson d'âme. Si vous faites la Pentecôte et il n'y a pas une moisson d'âme, c'est que vous n'êtes pas dans la Pentecôte de Dieu. Moisson. Deuxième chose, il y a eu la réception de la Torah, les tables de la loi. Et je voudrais vous dire que dans la Pentecôte, au-delà des effervescences que vous allez avoir dans vos églises aujourd'hui, prenez le temps pour installer dans le cœur des gens la parole de Dieu. Dans la Pentecôte, il faut qu'il y ait réception des lois de l'Éternel dans le cœur du peuple de Dieu. Si vous ne passez pas le temps à enseigner, à prêcher, à insérer dans le cœur des gens les lois de l'Éternel, les enseignements sur le royaume de Dieu, c'est que vous n'êtes pas en train de faire la Pentecôte. Si vous venez pour célébrer, porter de beaux habits, manger, danser, parler en langue et quitter, ce n'est pas la Pentecôte. C'est votre Pentecôte. Mais la Pentecôte, selon Dieu, il faut que le peuple s'enseigne et qu'on mette dans leur cœur les lois. Il doit y avoir réception des tables de la loi, réception de la parole de Dieu concernant les choses du royaume intégrées dans le cœur des gens le jour de la Pentecôte. Et troisième événement, il y a eu l'effusion du Saint-Esprit. Donc vous devez combiner ces trois pour que la Pentecôte soit totale. La moisson des âmes, la réception des lois de l'Éternel dans le cœur des enfants de Dieu et l'effusion du Saint-Esprit. C'est sur ces trois-là qui résume ce que nous appelons la Pentecôte. Et quand l'effusion descend, ce n'est pas pour que les gens croisent les bras, c'est pour que les pierres puissent sortir et aller parler à ceux qui sont encore dans les fêtes, ceux qui sont encore dans les jubilations, ceux qui sont encore dans les plaisirs, ceux qui sont encore dans le monde, ceux qui sont encore dans les choses qui ne glorifient pas Dieu. Quand l'effusion du Saint-Esprit a eu lieu sur nous, nous devons sortir pour aller leur dire ce que nous avons compris. Et c'est comme ça que la Pentecôte va avoir un sens. Je prie que l'Éternel Dieu nous bénisse et que ce jour, dans toutes les églises en Guinée, dans tous les rassemblements où on parlera de la Pentecôte, qu'il y ait moisson d'âme, qu'il y ait réception de la loi de l'Éternel dans les cœurs des enfants de Dieu et qu'il y ait effusion du Saint-Esprit. Que les missionnaires soient envoyés, que les âmes soient sauvées et que Jésus soit glorifié. Ce matin, je prie que Dieu bénisse votre culte, que Dieu bénisse vos vies et que la Pentecôte soit réelle. Qu'elle ait un sens pour chacun dans le nom de Jésus-Christ. Nous allons revenir dimanche prochain pour la suite de cet enseignement qui va bénir et qui continue à bénir. Que Dieu vous bénisse. Si vous avez envie de nous appeler après l'émission, certainement pour une question ou bien pour une prière, n'hésitez pas à composer le numéro suivant, 620 56 26 99. J'ai dit 620 56 26 99. Que Dieu vous bénisse. C'était votre émission Le Jour du Seigneur. C'est chaque dimanche de 7h à 7h55. Nous nous retrouverons dimanche prochain, même fréquence, même heure. D'ici là, shalom.

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0: 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Il est 8h.
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2: Merci de votre fidélité à Soleil FM 93.5. Bonjour et bienvenue dans ce bulletin d'information. En province, la crise de carburant qui frappe la ville de Cancan continue de perturber le quotidien des habitants. Entre longues files d'attente dans les stations-service, hausse du coût du transport et des difficultés de déplacement, conducteurs de taxi-moto, élèves et citoyens expriment leur ras-le-bol. Je vous propose d'écouter Gaspard Guy Lavogui, Tamba Michel et Mouri et Kourouma au micro de notre correspondant régional Joseph Collier.
3: Mais depuis le matin, nous sommes ici à 12h, nous sommes rentrés ici. On ne fait que nous manidancer avec l'affaire d'essence. Quand nous revenons pour nous servir, on te dit il faut te retourner, tu reviens. Mais quand tu viens, il n'y a pas d'essence. On ne sait pas si la crise là c'est nationale ou pas. Parce que nous souffrons, nous traversons les moments difficiles.
4: Franchement, environ, c'est la troisième semaine comme ça qu'on a commencé. Franchement, la population de Cancan, voire même nous les taximètres, on souffre beaucoup. Je me demande si c'est au niveau des propriétaires des stations ou bien c'est l'État. Toi, tu sors pour chercher au moins un 100 000 francs durant toute une longue de la journée. Les 100 000 que tu vas venir chercher là, ils vont te dire de venir au moins prendre 5 litres de sang comme ça. Et si tu pars aussi à la marché, là, ils vont te dire au moins, si ce n'est pas 15 000 la journée, quand ils vont te dire que c'est 15 000. Et si c'est la soirée, tu vas voir que d'autres vont revendre à 20 000 ou 25 000. Donc, cela nous fatigue beaucoup.
5: Vraiment, changer le corps, on a vraiment la mate fifi. Changer le corps, il faut soubaku. Soubaku, il a beau fambero. Il a d'agoule, il a dit pas qu'à changer d'agoule.
6: Je pense que cette crise, c'est monnaie courante en ce moment. Chaque année, il y a crise en Guinée. Chaque année, il y a crise en Guinée. Et ça commence vraiment à fatiguer les habitants. Je pense que l'État fait de son mieux, mais les habitants doivent aussi fournir leur effort, quoi. Parce qu'en cas de crise seulement, les gens font monter le prix de l'essence. 30 000, 40 000, 35 000.
2: L'opération Zéro Enfant dans la rue s'est poursuivie dans la nuit de vendredi 22 mai. Plusieurs mineurs ont été interpellés par les autorités judiciaires coordonnées par le procureur spécial près le tribunal pour enfants. Cécé Avi Gami déplore l'abandon des enfants. On l'écoute.
7: Il faut se dire que le constat, il est très amer sur le terrain, d'autant plus que le résultat en dit long. Imaginez des petits-enfants de 5 ans, de 10 ans, de 12 ans, qui doivent être au lit et qui se retrouvent à la belle étoile tard la nuit. Et l'endroit même où les enfants se trouvaient n'est pas un endroit propice pour leur développement harmonieux. Et nous estimons avec certitude qu'il y aura zéro enfant dans la rue de Conakry, parce qu'il nous faut vraiment lutter efficacement contre ce phénomène qui gangrène notre société. Les enfants, leur milieu, tard la nuit, ce n'est pas la rue, c'est la maison, c'est les différents lits des parents.
2: Au cours de cette patrouille menée sur plusieurs axes de la capitale, les services de sécurité ont interpellé certains enfants en possession de stupéfiants. Cécé Avi Gami affirme que ce sont leurs parents qui répondront devant la justice. On l'écoute à nouveau au micro de Samuel Demba Diolamo.
7: En ce qui concerne les enfants interpellés, comme on l'a toujours dit, c'est les parents qui sont dans nos viseurs parce que ce sont eux qui manquent à leur obligation de veiller, de protéger les enfants. Celui qui a été interpellé en possession de stupéfiants, il sera mis devant sa responsabilité. Alors tous ceux qui ont été interpellés, dont les parents sont présents, seront entendus sur procès-verbal, comme on l'a commencé d'ailleurs à Kaloum. Ceux qui n'ont pas de parents, les parents vont venir, c'est obligatoire. Et la procédure sera faite en bonne et due forme. Elle sera déférée devant les juridictions compétentes. Il faut dire que les peines varient selon les cas. Quand vous prenez par exemple le cas de l'exploitation économique, la peine varie de 1 à 3 mois d'emprisonnement avec une lourde amende qui peut varier d'un million à 3 millions, 5 millions, etc. C'est une opération permanente. Les enfants subissent juste la négligence des parents qui ont manqué à leurs obligations.
2: La météo joue un rôle crucial dans la protection de la nature et des ressources. Selon le directeur général de l'Agence nationale de la météorologie, les prévisions météorologiques touchent tous les secteurs de la vie des États. On écoute Dr René Tatou-Loua.
8: La météorologie est un service qui sert à protéger les personnes et les biens parce que les phénomènes météorologiques extrêmes occasionnent des conséquences néfastes qui portent préjudice à la santé des personnes ainsi que à la sécurité des biens.
9: Sa mission est d'observer le temps et d'étudier le climat afin de donner les informations météorologiques, climatologiques et astronomiques. Elle fonctionne 24 heures sur 24 et couvre tout le territoire national. Et ces informations météorologiques fournies, ces services sont consommés par tous les secteurs socio-économiques de développement de notre pays, c'est-à-dire le transport aérien, le transport maritime, l'agriculture, le transport terrestre, l'élevage, le commerce, le tourisme, les mines, les travaux publics, l'eau, l'énergie et la santé aussi.
2: Le patron de la météo guinéenne rappelle aussi que les prévisions météorologiques permettent aux décideurs et aux citoyens de planifier leurs activités. Docteur René Tatouloua, à nouveau au micro de Amara Simba Silla.
8: La météo, c'est ce service-là qui va vous dire ce qui va arriver dans les heures, dans les jours, dans les mois à venir. C'est ça la météorologie. Donc, dès lors que la météo vous dit le temps qu'il va faire dans les jours, les heures à venir, cela va vous permettre de programmer ou bien de planifier vos activités, que ce soit les travaux ou bien les séminaires, etc., etc. Aussi, ces mêmes informations qui sont stockées vont permettre de faire des études pour garantir les infrastructures, pour garantir les prises de décision. Donc, les informations météorologiques sont des outils d'aide à la prise de décision. C'est pourquoi on parle de climatologie. Donc, le climat, la climatologie est basée sur les informations météorologiques sur le temps passé, ce qui nous permet de connaître comment notre climat évolue.
2: C'est la fin de ce bulletin d'information. Merci à toutes et à tous de l'avoir suivi. Aboubacar Youla a assuré la mise en onde. Ici à la présentation, Al-Hassan Kondé. Les informations en continu, c'est sur le www.solefmguinée.net. Merci, au revoir.

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0: 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Il est 9h.
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0: 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Il est 10h.
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4: Bonjour, chers amis enfants, chers auditeurs de Soleil FM, chers amis de la pépinière. Nous sommes ce matin à l'école fondamentale Hadja Mariam. C'est dans la commune de Sonfonia, au quartier Foulamadina. Ici, nous allons savoir ce que nos amis savent faire et aussi nous parlerons de la journée culturelle. Nous sommes à présent avec le fondateur de cet établissement et le chef comptable. Alors, on va se pencher vers eux. Monsieur le fondateur va nous dire en quelle année l'école a été fondée et surtout pourquoi il a créé cette école. Bonjour monsieur le fondateur.
5: Bonjour.
4: En quelle année cette école a été créée et surtout quel a été votre objectif pour la mettre en place?
5: Bon, je passerai par pour commencer par les circonstances dans lesquelles l'école a été créée. C'est dire que je suis en famille, j'ai beaucoup d'enfants à mon éducation, tous à l'âge d'aller à l'école. Mais très malheureusement, en ce moment, il n'y avait pas d'école de proximité à la maison. Donc les enfants, je les réunissais pour leur donner les cours à domicile, jusqu'à ce qu'il y ait eu au moins 20 enfants à la maison qui suivaient les cours des enfants en âge d'aller à l'école, et ceux qui sont chez moi et les voisins. Finalement, je me suis dit, est-ce qu'il ne faut pas créer quelque chose pour entretenir ces enfants? Et c'est ce qui m'a envoyé à créer cette école. L'école s'appelle Hadja Mariam Keïta, c'était le nom de ma défunte mère. Elle était là à l'époque. Et c'est ainsi que j'ai fondé l'école en la créant en 2020. En 2020, elle a été créée, elle a avancé petit à petit et les classes ont été construites en 2022. Et elle a été officiellement inaugurée en 2024. C'était le 19 mai 2024. Donc l'école a été commencée par là avec 3 salles de classe. Et avec les parents, les voisins, les enfants de la concession, etc., etc. Finalement, les gens sont intéressés et nous avons commencé à évoluer. Avec 3 salles de classe, aujourd'hui, nous sommes à 9 salles de classe.
4: D'accord. Et comment les classes sont reparties?
5: Bon, les classes, nous avons... Parce que, comme je le disais, l'objectif était de scolariser des enfants non scolarisés et aussi de prendre des tout petits. Donc, nous avons commencé par la maternelle. 3 salles de maternelle. Et les autres salles sont consacrées aux primaires, de la première à la 6e année.
4: Bonjour les amis, comment allez-vous?
6: Bien.
4: Ça va?
6: Oui.
4: Ça va? Si vous avez la joie au cœur, tapez les mains. Oh, j'adore ça. Voilà, et à présent, nous sommes avec les tout-petits. Toujours à l'école fondamentale Hadja Mariam avec les tout-petits. Ils sont tellement mignons. Ah oui, ils sont très mignons. Alors, les maîtresses sont là. Bonjour madame.
7: Bonjour à vous, vous allez bien?
4: Ça va. Ah. On trouve que la classe est calme. Ah. Comment vous faites pour les canaliser? Parce qu'on sait avec les tout-petits, ce n'est pas du tout facile.
7: Vous savez, avec les enfants, c'est facile, c'est pas facile. Mais quand ils arrivent à les maîtriser, c'est très important.
4: Et qu'est-ce que vous faites pour les maîtriser? Parce que là, c'est calme, ça ne crie pas. J'adore quand ça crie, quand on dit « Non, va à ta place !» Mais ici, ça ne crie pas.
7: Non, comme nous sommes en pleine cour, okay. Voilà pourquoi la classe est calme. D'accord. Comme on travaille, les enfants sont tranquilles.
4: D'accord. Alors, on va vous suivre. On va donc laisser la place à madame avec ses élèves. Et puis, on va suivre ce que nos amis savent faire.
7: Ça, ce sont les 7 jours de la semaine.

0: Aujourd'hui, nous avons un effectif d'à peu près 450 élèves.
1: 450 élèves. Au début, vous l'avez créé avec combien d'élèves?
0: Nous l'avons créé avec la famille, les enfants de la maison, parce que près avec 30 élèves. L'année suivante, en 2021, nous avons eu à peu près 70 à 100 élèves. Et au fur et à mesure, on avance aujourd'hui en 2026. Nous sommes avec les 400 et quelques élèves. C'est comme ça que ça progresse petit à petit.
1: Et là, nous sommes à la moindre section, de la petite section. On vient à la moindre section. Comment allez-vous, madame?
2: Ah, je vais bien.
1: Si quelqu'un est là pour perturber le cours ou qu'il ne s'assoit pas, comment vous faites pour le canaliser?
2: Je l'appelle, je lui parle un peu, petit à doucement, calmement. Je lui dis de faire doucement. On est en train d'étudier. Je lui donne l'autre. Je lui caresse la tête. Comme ça, il s'assoit calmement.
3: Qui peut me dire les fruits?
4: Les fruits sont la banane, la pomme et la mangue. Vert, conscience, B, C, D, F, G, H, J, K, L, M, N, P, Q, R, S, T, V, W, I, Z.
1: Bravo! Bonjour les amis! Ici, c'est la grande section. Et comment s'appelle madame?
5: C'est madame Marie-Jeanne.
1: Madame Marie-Jeanne, la grande section. On se prépare ici à aller au primaire, c'est ça? Et c'est quel cours maintenant? Et comment les choses se passent à la grande section?
5: Bon, à la grande section, les choses se passent très bien. Mais ce n'est pas facile, mais ça va. Quand même, avec les enfants, on évolue petit à petit.
1: Donc ça veut dire ici, on sait écrire?
5: Oui, oui.
1: Alors les amis, nous sommes curieux, non? Donc on va laisser madame et ses élèves.
6: Bonjour, chers parents, je me présente à vous. Je m'appelle Yann Souleymane, j'ai 4 ans, j'ai fait la grande session à l'école fondamentale, commune de Somfonia. Ma mère s'appelle madame Marie-Jeanne, mon directeur s'appelle monsieur Molly Collier.
5: Dis-moi les métiers que tu connais.
6: Les métiers.
5: Oui.
6: Le docteur,
5: oui.
6: Le policier,
5: oui.
6: Le gendarme,
5: oui.
6: Le mécanicien.
5: Oui.
1: Madame, on a vu les efforts que vous fournissez parce que là, tout est venu de vous, tout est parti de vous. Si aujourd'hui les enfants savent écrire et puis ce qu'ils récitent, ils écrivent, donc c'est vraiment de l'effort que vous avez fourni. Alors, est-ce que vous pensez que tous ces enfants sont prêts à aller à la première année, l'année prochaine?
5: Oui, oui, je suis sûre, ils sont tous prêts pour aller en première année, oui.
1: Alors, qu'est-ce qui prouve cela?
5: Bon, on s'est bien préparé pendant l'année scolaire. Bon, ça a été facile pour eux, mais d'autres aussi, ça n'a pas été facile. Mais on s'est adapté jusqu'à, j'ai fourni beaucoup d'efforts pour que cela puisse s'accomplir, oui.
1: Alors, pour aller à première année, qu'est-ce qu'il faut? Est-ce qu'il faut une attestation de fin de maternelle? Est-ce qu'il faut un habillement? Qu'est-ce qu'il faut pour aller en première année?
5: Bon, il faut une attestation forcément. On va faire ça même pendant la fin de l'année. Il faut encore des toses pour dire qu'ils ont fini avec la maternelle, ils sont prêts pour aller au primaire maintenant.
1: Merci à vous et surtout bonne chance à vous et à vos enfants.
5: Oui, bonne chance à vous. Merci à vous. Vous dites merci à madame.
7: Merci à madame.
1: Merci les enfants. Au revoir les amis.
7: Au revoir.
1: Alors, de la grande section, on sera à la première année. C'est là-bas, ils seront l'année prochaine. Suivez-moi. Et nous voici à la première année. Bonjour les amis, comment ça va ce matin? Bonjour monsieur.
8: Bonjour madame.
1: Ici c'est la première année.
8: Oui, c'est la première année.
1: Oui. Donc quand on est en première année, on se prépare pour la deuxième
8: année.
1: Alors, là on vous trouve en plein cours.
8: Langage, dire ce qu'on fait. C'est très important.
4: langage, dit ce qu'on fait. Madame Sobogi accompagne Fode à l'école. Fode arrive à la porte de sa classe. Il voit Marie au tableau. Fode demande, qu'est-ce que tu fais, Marie? Je écris le nom des objets et fruits au tableau. Un chapeau, une orange, des aubergines.
9: Merci à Faceli. Maintenant, je pose la question. Madame Sovoki accompagne qui à l'école?
7: Fode.
9: Qui accompagne Fode à l'école? Et lorsque Fode est arrivé devant de sa classe, il est rentré, non?
7: Oui.
9: Il a vu qui au tableau?
7: Marie.
9: Et lorsqu'il a vu Marie au tableau, il avait posé une question. Quelle était la question?
7: Qu'est-ce qu'il fait, Marie?
9: Quelle était la question?
7: Qu'est-ce qu'il fait, Marie?
9: Qu'est-ce que tu fais?

0: quelles vous avez d'autres ambitions, c'est-à-dire faire le collège, le lycée, un jour?
1: Bien, nous ce n'était pas tellement dans notre ambition, c'est pour qu'on devons appeler au départ école fondamentale, parce que nous aimons les tout petits. Nous avons pensé faire une école pour les tout petits, les soulager et prendre les enfants des démunis qui sont à côté de nous. Mais comme vous l'avez dit, l'ambition est toujours naissante, avec aujourd'hui 9 salles de classe. Comme vous le voyez, la maison qui est derrière nous doit être en étage et toute l'école doit être modifiée. Et si cela est, avec Dieu qui nous aidera les moyens, et nous allons faire le collège, s'il plaît à Dieu. C'est ça notre ambition, aller même au lycée, si tout va bien.
0: Alors on va se pencher vers monsieur le chef comptable. Bonjour monsieur.
2: Bonjour madame. Je me nomme Diallo Boakarchek, chef comptable à l'école fondamentale à Djamaya Makita.
0: Alors, aujourd'hui, vous avez 9 salles de classe. À entendre monsieur le fondateur, c'est parti donc de la famille et aujourd'hui, on se retrouve à 9 salles de classe. Alors, au début, la scolarité était à combien? Et aujourd'hui, les parents payent combien comme scolarité?
2: La scolarité était à 75 000. Aujourd'hui, les parents payent à 110 000 francs seulement, pas beaucoup.
0: D'accord. Ça, c'est par mois ou bien par an?
2: Par mois.
0: Par mois. Pour tous les élèves, c'est la même somme ou bien c'est par classe?
2: C'est par différentes promotions. La maternelle, le prix est à part. La première année en quatrième année, nous avons un autre prix. On a la cinquième année à son prix, la sixième année aussi à son prix.
0: Est-ce que les parents s'acquittent? Parce qu'à entendre monsieur le fondateur, on a l'impression qu'il y a trop de solidarité, il y a la charité qui est là surtout. Est-ce que les parents s'acquittent comme il se doit?
2: Ce n'est pas du tout facile avec les parents. Donc nous sommes presque à 95% du recouvrement. Et le reste là maintenant, presque il y a d'autres enfants qui ne viennent plus à l'école maintenant. Donc les parents ne s'acquittent plus maintenant comme au début de l'année.
0: Et quand c'est comme cela, est-ce que vous renvoyez les enfants? Comment ça se fait?
2: Nous leur donnons à chaque fois les petits, les bouts de papier, les rappels et autres là pour donner aux parents, mais des fois il n'y a pas de suite favorable. Des fois on est obligé de le mettre dehors, mais vouloir mettre les enfants dehors, ça ne nous plaît pas du tout. Mais si les parents ne viennent pas là, on ne peut pas aller, c'est dans ça on trouve le salaire des anciens. Donc si le collectif des anciens n'est pas encore payé, là, ils ne vont pas travailler. Et c'est, vous savez, dans ça qu'on doit trouver le salaire des anciens dans les conditions normales.
0: Est-ce que parfois l'année peut terminer, l'année peut finir et qu'il y ait des élèves qui n'ont pas encore payé?
2: Ça, c'est chaque année. Nous rentrons avec des fois avec des sommes exorbitantes que les parents n'ont pas payé. À chaque année, c'est comme ça. Même l'année là, bon, quand même cette fois-ci, je pense que moins. Nous serons au moins peut-être à 3% au moins qui ne seront pas payés quand même. Mais parce qu'il y a d'autres maintenant qui sont déjà partis. J'espère qu'ils... Bon, je sais pas. Certainement, ils viendront quand même au début de l'année. Certainement.
0: On voit dans d'autres écoles, par exemple, là où mes enfants sont, on force les parents à payer les derniers mois avant de payer les premiers mois.
2: Bon, c'est comme ça aussi chez nous, mais à chaque fois, les parents viennent nous demander doléances que réellement, ça ne va pas du tout. Donc, nous sommes obligés d'accueillir ces enfants pour ne pas qu'on leur laisse comme ça à la maison. Donc, nous sommes obligés de les accueillir à l'école, maintenant, afin que les parents puissent venir payer à chaque fin de mois, petit à petit. Mais il y a d'autres maintenant qui ne s'acquittent pas du reste. Donc, ils préfèrent au moins rester sans payer le reste, quoi. Je comprends un peu. Voilà.
0: Et si, par exemple, un élève, il finit pas de s'acquitter de sa scolarité et que l'année prochaine ce même élève revient, vous le recevez?
2: Bon, nous le recevons sur des conditions. C'est sur des conditions. Si les parents, au moins le parent accepte de payer au moins les dettes intérieures, par après maintenant, ils viennent maintenant payer maintenant petit à petit jusqu'à ce qu'au moins ils puissent au moins compléter au moins la scolarité de l'enfant.
0: En tout cas, merci à vous. Est-ce que vous avez un appel à lancer aux parents?
2: Bon, j'aimerais lancer un appel aux parents qui doivent comprendre que nous sommes en nécessité d'argent. Donc ils doivent au moins chercher à nous comprendre, à payer l'argent pour que nous puissions au moins payer les anciens. Si les anciens ne sont pas payés, les enfants ne seront pas bien formés. Et quand les enfants sont bien formés, c'est ce qui va dans notre intérêt. Donc c'est ça comme message, le message que je peux lancer au moins.

0: Alors, vous avez compris, c'était donc le chef comptable de l'école fondamentale Hadja Mariam Keita, assise à Foulamadina, dans la commune de Sonfonia. À présent, sur ce même plateau, on reçoit le directeur et cette fois-ci, avec lui, nous parlons de la journée culturelle ou des journées culturelles parce que c'est la fin d'année et ils ont déjà mis des choses sur place pour faire plaisir aux enfants une fois séparés. Alors, rebonjour à vous, monsieur le directeur.
1: Bonjour.
0: On parle avec vous des journées culturelles. Qu'est-ce que vous avez mis sur place? Qu'est-ce qui va se passer? Ou qu'est-ce qui est en train de se dérouler même pendant ces journées culturelles?
1: Depuis le lundi déjà, on avait commencé. Actuellement, nous sommes en finale d'abord de l'interclasse. Donc, c'est aujourd'hui même qu'on va jouer la finale là. Après ça, le jeudi à venir, nous allons faire notre fête de classe. Après ça, le samedi 16, ça serait la kermesse. Donc, comme d'habitude, nous organisons et ça se passe très bien. Mais cette fois-ci, on a mis beaucoup d'activités en place qui parlent réellement sur l'éducation, surtout au niveau des élèves. En plus aussi, on a un peu, on va débattre sur, on va parler de plusieurs thèmes, à savoir, le niveau des élèves est faible. Actuellement, à qui la faute? Aux enseignants, aux élèves ou aux parents? Donc nous avons des élèves qui vont débattre sur ces thèmes-là. Nous allons parler aussi de l'immigration clandestine. Alors vous savez que c'est un fléau qui vraiment qui fait très mal, qui vide, si je peux dire, presque l'Afrique. Donc nous voulons ce jour-là que des élèves arrivent à convaincre soit les parents ou les amis. Et sur ce fléau, on va débattre les avantages, les inconvénients, quels sont par exemple, les chemins à suivre, quels sont les problèmes qu'ils rencontrent et quelles sont les solutions qu'il faut aussi donner par rapport à ça. Parce que nous voyons avec le projet Simandou, c'est un projet qui tient vraiment à cœur au président et c'est un projet normalement qui doit rassembler tous les Guinéens, qui doit permettre de réduire réellement ce qu'on appelle l'immigration. On va parler de ça et aussi, en troisième position, nous allons parler de l'excision. Mais l'excision, d'autant disent que c'est une bonne chose, d'autres disent que c'est une mauvaise chose. Donc, il y aura des élèves qui sont pour et des élèves qui sont contre. Donc, ces élèves-là vont venir débattre. Chacun va défendre la partie qu'il...
0: D'accord, le pour et le contre.
1: Le pour et le contre. Après aussi, nous allons danser, nous allons chanter, nous allons jouer. Il y aura aussi l'élection Miss et Master. Vous savez, on ne peut pas faire une kermesse sans ces trucs-là. Il y aura aussi des artistes qui seront invités pour faire plaisir aux élèves.
0: Bonjour ma copine.
2: Bonjour madame. Je m'appelle Fatma Tassoumaour. Je fais la sixième année.
0: Et maintenant, vous avez des épreuves en géographie. Comment vous trouvez les questions?
2: Les questions sont... C'est très bon. J'ai aimé comment on fait. Je m'appelle Mamadou Diallo. Je fais la sixième année à l'école fondamentale Hadja Mariam Keita.
0: Comment vous trouvez les sujets?
2: Les sujets, c'est un peu facile.
3: Je m'appelle Catherine Daniel Lama. Je suis élève de la sixième année à l'école fondamentale Hadja Mariam Keita. Les sujets sont un peu faciles.
0: Pourquoi c'est facile pour toi?
3: Parce qu'on a déjà vu en classe.
0: Apparemment, le sujet est facile pour eux. Pourquoi vous n'avez pas choisi ce qui est plus difficile?
1: Mais écoutez, ils disent que c'est facile, mais c'est parce que je pense qu'ils ont bien révisé. Vous savez, le sujet, quel qu'en soit le sujet, si un enfant est bien préparé en amont, donc quel qu'en soit le sujet, il pourra faire au moins 60 à 70% du sujet.
4: Regardez l'exemple ici. Le mot va. On a cherché nulle part pour le renvoyer ici. Et puis on a obtenu encore là qui est un article. On a posé les deux syllabes pour pouvoir obtenir bas là. Maintenant, pour que ça soit un mot qui a un sens, il faut encore ajouter mon troisième. Regardez à la fin, on dit mon tout est un instrument de musique. Maintenant, la première phrase, ça va vous aider à faire quoi? À trouver le mot de valeur. Quand je dis c'est un instrument de musique, comment tu vas valer? Tu as déjà trouvé le valeur. Maintenant, comment je les chiffres ni les instruments de musique. Est-ce que c'est la guitare? Est-ce que c'est le tanda? Je ne sais même pas est-ce que c'est la flûte. Donc vous allez commencer à réfléchir sur les instruments de musique.
0: Alors merci à vous. Est-ce que vous avez un message à lancer aux parents, aux auditeurs?
1: J'aimerais remercier quelqu'un qui est là d'abord, mon fondateur, M. Diallo, le fait qu'il a eu confiance en moi parce que il m'a nommé jeune. J'étais très jeune. Moi-même, je me disais un peu, est-ce que j'allais tenir? Mais comme je suis une personne, je suis un compétiteur, et dans tout ce que je fais, tu me donnes quelque chose, je ne te dirai jamais je ne fais pas. Mais je fais la manière dont je peux. Je cherche à toujours augmenter. Donc je lui remercie pour toi, pour la confiance qu'il a mis en moi. Parce que je suis venu trouver plein de personnes ici. Plein de personnes, et des gens qui ont fait 10 ans, 15 ans dans l'enseignement. Moi, ma deuxième année, ils m'ont nommé comme directeur. Et je pense, j'espère que j'arrive au moins à lui satisfaire un peu. Ce que je dirais aux parents, vous savez, ici, en tout cas nous, chez nous, c'est le mérite. C'est-à-dire quoi? Un enseignant, tu n'as pas le niveau, on te remplace. Donc, c'est pourquoi vous voyez à chaque fois le niveau de nos élèves aux examens nationaux, ça se passe très bien. Parce que c'est la base.
5: Kindi, lève-toi. Tu vas me réciter deux fois.
6: Deux fois un, deux fois deux, quatre, deux fois trois, six, deux fois quatre, six, deux fois cinq, dix, deux fois six, douze, deux fois sept, quatorze, deux fois huit, sept, deux fois neuf, 18, deux fois dix, 20.
5: Applaudissez pour Kindi.

0: avec les élèves, d'abord à Viterre, l'accueil compte beaucoup. Il faut savoir comment accueillir les enfants. Et en tant qu'enseignant, hein, il faut être souriant. Hein, avec les enfants me comprennent beaucoup. Hein, je suis toujours dans la joie avec les enfants. C'est ça.
1: Donc, ce que je dirais aux parents, d'envoyer leur enfant à l'école fondamentale de la Guémarema Keïta. Chez nous, c'est le travail, c'est la rigueur et c'est le sérieux.
2: Le choix des enseignants revient au fondateur ou au directeur? Monsieur le fondateur.
3: Dans les conditions normales, quand les gens déposent leur candidature, j'examine la candidature et je propose au directeur. Et généralement, comme il le dit, ça ne se fait jamais isolé, quoi. Quand on est enseignant, on l'est. Donc toujours, c'est le directeur qui voit et on essaie, parce qu'il y a un contrat qu'on met entre nous. Le contrat dit que, à son article 4, si un enseignant est pris pour l'école, il est mis à l'essai pendant un mois. Si au cours de ce mois, il donne satisfaction, on le retient. Le cas contraire, on le remercie. C'est là notre méthode et c'est ce qui est écrit dans le règlement intérieur. Donc le choix des enseignants, ça dépend d'abord des besoins. Quand nous avons besoin, nous lançons l'appel. Et quand nous recevons les candidats, on les teste ensemble. Ceux qui sont retenus, pendant un mois, s'ils tiennent bien, ils continuent avec nous. Le cas contraire, on les remercie.
2: D'accord. Est-ce que monsieur le fondateur a un message fort à lancer?
3: À ceux qui nous suivent, nous leur disons merci déjà. Et nous leur disons aussi de porter confiance en nous. Ceux qui sont là déjà portent confiance en nous parce que chaque année, ils voient les résultats. Ce qui est important dans l'enseignement, c'est le résultat. Comme je le disais tantôt au départ, je suis un ingénieur de formation. J'ai fait cette formation, je connais former les enseignants, je connais former les directeurs. Donc je suis ingénieur de formation, non seulement formation à distance, mais aussi ingénieur de formation en présentiel. Donc pour ça, j'ai la facilité, n'est-ce pas, de former mes élèves, mes étudiants, mes enseignants, mais aussi, n'est-ce pas, de diriger les directeurs. Donc, je demande à chacun d'envoyer les enfants à cette école. Ils ne le regretteront jamais. Ils vont toujours avoir de la satisfaction, comme on l'a toujours fait. Puis, en tout cas, que nous sommes là, nous avons eu la sixième année, nous avons ouvert la sixième année. Chaque année, nous avons les 100% à l'admission. Donc, c'est ce que j'ajouterai pour inviter les parents à venir. Ils le savent tous. Nous sommes rigoureux et nous sommes sur les principes. Un élève, quand tu viens à l'école, tu n'as pas appris tes leçons, tu es obligé d'apprendre. Et j'ai la chance que c'est mon directeur qui a instauré cette situation. Et tous les élèves, chacun à son niveau, connaît d'abord la leçon qu'il a à apprendre le lendemain avant de rentrer en classe. Donc il a eu cette tactique et vraiment, ça nous réconforte.
2: Merci à vous, monsieur le fondateur. Ce qui est sûr, les encadreurs sont très jeunes, hein? Il n'y a que des jeunes, commençant par le directeur.
3: Oui, ce sont des jeunes recrutés qui ont déjà fait l'université à la recherche d'emploi. Et je crois qu'ils sont capables et j'encourage tout le monde à apprendre ces jeunes qui peuvent leur aider beaucoup. Donc, c'est ceux qui nous aident ici et c'est vraiment ça va.
2: Merci à vous et surtout, bonne fin d'année scolaire à vous, chers auditeurs de Soleil FM. Chers amis de la pépinière, en tout cas, ce fut un réel plaisir pour moi de vous servir encore ce matin dans la pépinière sur Soleil FM. Et voilà, donc c'est la fin de notre entretien, c'est la fin de notre émission. Nous étions à l'école fondamentale Hadia Mariam Keïta, sise à Foula Madina, dans la commune de Sanfonia. Alors j'espère que vous avez été émerveillés, moi en tout cas. Je suis émerveillée et on se dit à la prochaine fois. Au revoir.
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0: 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Il est 11h.
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4: Bonjour, merci de nous rejoindre sur Soleil FM. Bienvenue dans Tribune de l'éducation. Bientôt, les compositions de fin d'année et les différents examens nationaux. Selon le calendrier réaménagé, les compositions et les examens blancs se tiendront du 2 au 13 juin, tandis que les examens nationaux sont programmés du 18 juin au 3 juillet 2026. Dans tous les cas, il sera question d'évaluer les élèves et les candidats. Alors, quelles dispositions faut-il prendre pour des évaluations objectives et efficaces? Éléments de réponse dans cette émission avec Lansana Dramé, secrétaire général de l'ONG Sauver l'école. Il est en même temps le proviseur du lycée Djibril Tamsir Niane de Kipé, situé dans la commune de Ratoma.

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1: Lassana Dramé, dans le système apprentissage, il y a des évaluations. Dites-nous, pourquoi ces évaluations?
2: Disons, dans le processus de formation ou d'instruction des apprenants, l'étape cruciale, l'étape importante, l'une des étapes la plus importante, c'est l'évaluation. L'évaluation demande beaucoup de connaissances au niveau du formateur pour que les questions qui vont être posées soient répondues conséquemment par rapport à l'objectif que l'évaluateur voudrait atteindre. Parce que c'est à l'issue de cette évaluation-là que l'élève peut être certifié. Si, par exemple, c'est un élève de 6e année, il doit passer le CEE, c'est à travers une évaluation. Donc, il peut être certifié pour dire qu'il a le certificat d'études primaires ou à un niveau beaucoup plus supérieur, le BPC ou le BAC. Donc, évaluer, pourquoi évaluer? C'est, n'est-ce pas, atteindre un objectif bien précis pour vérifier est-ce que les connaissances qui ont été dispensées, est-ce que l'élève a eu, n'est-ce pas, un certain nombre d'acquis par rapport aux cours qui ont été dispensés, aux cours qui ont été donnés, est-ce que l'élève a assimilé quelque chose, est-ce qu'il a retenu quelque chose. C'est à travers ça, à travers une évaluation, qu'on peut se rendre compte.
1: Alors, dans ce système, Monsieur Dramé, il y a d'un côté le professeur qui transmet le savoir, l'élève qui reçoit le savoir, après le professeur tente d'évaluer cet élève. Alors, comment doit se faire l'évaluation? Quelles sont les méthodes quand même à adopter pour une bonne évaluation?
2: Bon, écoutez, vous savez, d'abord, dans le processus d'évaluation, il y a quoi évaluer? On évalue quoi? C'est le contenu. Hein? Pourquoi évaluer? C'est pour atteindre un objectif bien précis, pour vérifier quelque chose qui est aussi bien précise. Ensuite, comment évaluer maintenant? Il y a ces différentes méthodes que le formateur doit forcément avoir. Parce que toujours, quand on évalue, on recherche quelque chose. Donc, il faudrait que le formateur puisse, n'est-ce pas, savoir les différents types de questions qu'il faut réellement poser. Alors, est-ce qu'il veut poser des questions de synthèse? Est-ce qu'il veut poser des questions d'analyse? Est-ce qu'il veut poser des questions de connaissance? Ou bien il veut poser des questions de compréhension? Et ou tout simplement, les questions soient multiples, ça dépendra de ce que le formateur recherche chez l'élève par rapport au cours qui a été dispensé. Donc, je pense que le formateur doit avoir ces acquis-là pour pouvoir faire une évaluation. Parce que là, à ce niveau, il y a beaucoup de ratés dans la mesure où le formateur, l'enseignant, il vient en classe et lui-même, il doit se préparer à la maison. Parce que quoi évaluer, c'est le contenu. Alors, qu'est-ce qu'il veut réellement, qu'est-ce qu'il recherche au cours de ce processus d'évaluation? Qu'est-ce qu'il recherche? Il doit se poser ces questions-là avant de laisser des traces sur une feuille pour dire voici le questionnaire, voici la méthode que je vais utiliser. Alors, s'il ne fait pas ça, c'est seulement en classe, il vient et trouve les élèves assis. Il dit, bon, prenez une feuille là-bas. Aujourd'hui, vous avez une interrogation. Moi, je crois que ça, c'est des méthodes très mécaniques que, normalement, c'est pas souhaitable dans nos établissements, mais fort malheureusement, certains se comportent comme ça, tout simplement parce qu'ils n'ont pas la formation requise.
1: Pourquoi évaluer pour savoir, je sais, le niveau de l'élève? Quoi évaluer? Il faut connaître le contenu. Alors, par rapport à ces différentes méthodes aujourd'hui employées, nous savons à un moment, le système d'évaluation consistait à programmer les élèves chaque fin de mois, mais cette méthode a été abandonnée au cours du temps. Finalement, celle qui s'impose, c'est des évaluations trimestrielles. Pour vous, entre les deux méthodes, quelle est la plus efficace aujourd'hui pour le système éducatif guinéen?
2: Alors, prenons d'abord la méthode depuis longtemps en Guinée, ce sont les compositions. Hein? C'est les compositions trimestrielles, ensuite les compositions semestrielles, parce que chaque fois, ça, si on entre les deux, actuellement, au niveau du secondaire, ce sont les compositions semestrielles, et au niveau du primaire, ce sont les compositions trimestrielles. Avant, c'était comme ça, c'est ce qui est encore revenu. Moi, je me dis que ces compositions trimestrielles ou semestrielles, et lorsque ces compositions-là sont bien organisées, en respectant toutes les normes possibles, C'est-à-dire que en mettant en place les différentes commissions de gestion de ces évaluations, c'est-à-dire mettre une commission de surveillance en place, en prenant un acte par le chef d'établissement, en mettant une commission de correction, en mettant une commission de choix des épreuves, ainsi de suite. Lorsque ces différentes commissions sont là et que les surveillants font le travail normalement et les enseignants corrigent aussi normalement et que les notes là sont centralisées au fur et à mesure et que ces résultats là ne traînent pas, et je crois que on peut avoir de très bons résultats qui peuvent refléter la valeur intrinsèque de chacun. Mais si seulement avec les grands effectifs au niveau de certains établissements, les enfants sont assis 3 par table, 4 par table ou quelquefois mal organisés, et certains sont en classe, d'autres sont au dehors, et il n'y a pas une gestion saine, et je crois que les résultats qu'on va voir, on n'aura pas de très bons résultats. Alors, ensuite, au niveau des compositions mensuelles qu'on avait l'habitude de faire, à ce niveau aussi, vous savez, quand on n'a pas de grands effectifs, ça pousse l'enfant de ne pas accumuler, d'être à tout moment dans le travail, en train d'apprendre à chaque moment, ça aussi, ce sont des avantages. Mais si, par exemple, ces évaluations, on a, par exemple, un professeur de mathématiques qui a au moins 3 ou 4 classes où il y a des effectifs de 90 élèves, vous multipliez par 5, ça lui fait à peu près 400 copies, et ainsi de suite, et vous voyez, le jour de la correction, ce que ça va faire comme problème. Est-ce qu'il va corriger normalement? Est-ce qu'il y a des mesures d'accompagnement? Avec l'évaluation mensuelle, il faut le faire avec des effectifs très réduit. Si c'est avec des effectifs très réduits, je crois que c'est mieux. Mais avec les effectifs que nous avons, c'est vrai qu'ils ont, à un moment donné, ils ont cherché à éclater les effectifs dans certaines écoles, mais jusqu'à présent, dans d'autres établissements, il y a encore des petits couacs. Donc, l'évaluation mensuelle, moi, à mon avis, peut-être il arrivera un moment où on va l'appliquer, qui a aussi ses avantages, mais les compositions trimestriel ou semestriel, pour le moment, me semble actuellement meilleur pour l'apprentissage de nos apprenants.
1: 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Nous sommes avec Lansana Tramé. Monsieur Tramé, vous l'avez dit, question, sujet de synthèse, d'analyse, question de compréhension, etc. Alors aujourd'hui, on a l'impression que beaucoup de professeurs demandent aux élèves par rapport aux acquis, aux évaluations, de réciter mécaniquement les leçons de sorte que quand ils viennent, ils posent les questions. Qu'est-ce qu'ils savent à ce que l'élève restitue exactement ce qui a été donné. Est-ce que c'est une bonne méthode?
2: Bon, écoutez, bon, ça dépend de certaines matières. Par exemple, en mathématiques, on ne peut pas demander à un élève de réciter. Il doit comprendre, n'est-ce pas, le processus, comment ça se passe. Si on te donne une équation de premier degré, il y a des démarches. Il faudrait que l'élève puisse comprendre ces différentes démarches jusqu'à aboutir à un résultat bien précis. Si c'est en chimie, c'est la même chose. Lorsqu'on te donne un corps à équilibrer, par exemple, il y a des démarches à suivre. Il y a de ces connaissances préalables que l'élève doit avoir. Mais, par contre, il y a de ces matières aujourd'hui et qu'on pousse l'élève à réciter comme les leçons de biologie, d'histoire, de géographie. C'est vrai, il y a de ces matières-là, il y a des parties, il faut les mémoriser. Il faut quand même mémoriser certaines parties, mais il serait beaucoup plus intéressant que l'élève puisse comprendre les démarches, que l'élève puisse comprendre les méthodes qui sont employées, que l'élève même puisse découvrir d'autres démarches lui-même à travers les acquis que le professeur a essayé de lui transmettre et peut-être il pourra même rajouter son grain de sel. Parce que quand vous prenez les mathématiques, je ne suis pas mathématicien, mais je sais qu'en mathématiques, on dit souvent qu'il y a plusieurs chemins. Donc il y a plusieurs démarches qu'on peut passer pour aboutir au même résultat. Donc moi je pense que réciter sans comprendre, c'est ce qui est très mauvais. Quand tu récites, il faut comprendre ce que tu es en train d'apprendre. Mais si tu ne comprends pas, ça pose problème. Mais tout ça, il faudrait qu'il y ait un guide. Et ce guide-là, c'est le formateur. Donc le formateur même, aujourd'hui, doit mettre l'élève au centre de l'apprentissage. Ça, c'est extrêmement important. Si tu donnes un cours, tu ignores l'apprenant ou les apprenants, tu échoues complètement. Et puis, l'enseignant ne doit pas se comporter comme un acteur de cinéma. Il n'est pas un acteur de cinéma, il n'est pas là pour dire que ah, c'est lui le leader qu'on doit regarder, il doit se mettre à parler mécaniquement comme un metteur en scène, je ne sais pas quoi. Le maître est là, le professeur est là,

0: magistralement parler. L'élève le regarde, il l'observe, il le suit pendant 30 minutes, 40 minutes. Le professeur est en train de parler. Et finalement, si vous constatez, souvent, il y a un élève qui va prendre un stylo, taper la tête de son ami, et tout de suite, parce que, ou bien il se met à dormir. Parce que tout simplement, l'élève n'est pas au centre de la préoccupation du formateur. Il faudrait que l'enfant soit mis au centre pour que le professeur est là pour le guider, pour lui dire, bon, voilà ce qu'il faut faire. Si tu fais ça, on aboutit à quoi? L'élève même en ce moment pourra déterminer ce que le professeur recherche.
1: Sauf que à ce niveau, dès que l'élève voit le professeur, il pense que c'est lui qui connaît. Donc il s'attend à ce que le professeur transmette le savoir. Et c'est lui qui a des documents, c'est lui qui cherche. L'élève vient pour recevoir.
0: Ben écoutez, je dis toujours, il faut mettre le formateur au centre. Vous savez, je me dis que tant que le formateur a des problèmes, il ne pourra pas gérer sa classe. C'est vrai, académiquement, on peut répondre. Mais pour pouvoir gérer une salle de classe, il faut avoir des données pédagogiques. Il faut, n'est-ce pas, maîtriser un certain nombre de données pédagogiques. Si vous n'avez pas ça, vous ne pouvez pas piloter votre classe. Et si vous prenez un seul élément, la mise en situation, par exemple, lorsque vous êtes en train de dispenser un cours, hein, le prérequis, par exemple, ou autre élément. Si l'enseignant ne sait pas ce qu'on appelle le prérequis, il ne sait pas ce qu'on appelle la mise en situation, vous pensez que lui pourra guider les élèves, il pourra créer des situations pour que les élèves soient en confiance d'apprentissage? Moi, je ne pense pas. Donc, pour que l'élève sente qu'il est venu pour apprendre et que pour apprendre, il faudrait qu'il soit associé pour la formation pour laquelle il est dans cette classe, il faudrait que l'élève soit mis au centre. Je le répète encore. Donc, quelle que soit l'image ou le reflet que l'élève va faire par rapport au cours qu'on va lui donner, c'est le maître qui doit devenir le guide pour pouvoir donner son cours comme ça se doit. Et cela est extrêmement important. D'ailleurs, actuellement, cette méthode-là qui est utilisée, il faudrait que la méthode active-là, elle est importante. Il faudrait que nos formateurs puissent avoir ces acquis-là. Donc, il faudrait que la formation, au niveau de ces formateurs-là, soit à chaque fois renouvelé pour qu'ils puissent être dans le bain pour pouvoir dispenser les cours correctement.
1: Lassana Dramé, secrétaire général de l'ONG Sauver l'école sur Soleil FM dans l'émission Tribune de l'éducation. Est-ce que, M. Dramé, si on observe de près sur le terrain, est-ce que ces évaluations ne sont pas formelles parce que un constat révèle que chaque année le niveau des élèves ne fait que baisser? On se demande réellement, parce que c'est pour consolider les acquis de la première année, on évalue les méritants passent en deuxième année, ainsi de suite. Mais on finisse le plus souvent, on constate que plus les élèves évoluent, plus le niveau ne fait que baisser. Est-ce que vous pensez que les évaluations sont efficaces? On les fait selon les règles de l'art.
0: Je vais vous dire quelque chose. Généralement, on dit en pédagogie, lorsque vous associez l'apprenant ou l'élève, ou du moins il est informé sur quoi il doit être évalué, souvent vous avez de très bons résultats. Il faut toujours associer l'élève sur ce que tu dois faire. En fait, la note 5, la note 10 ou la note 20 ne détermine pas la valeur réelle de l'élève. Je vais vous donner un exemple terre à terre. Faites une évaluation. Vous donnez une preuve de mathématiques. Vous expliquez sur les équations du premier degré. L'élève, vous lui donnez 5 équations. L'enfant, après correction, il a 3 sur 20. Mais le 3 là ne détermine pas la valeur de l'élève. Il faut essayer encore de lui donner le même exercice et réexpliquer. Vous allez voir, le lendemain, il n'aura pas 3. Certainement, il aura 5 ou il aura 6. Vous répétez ça 3 fois. Vous allez voir qu'il va se rapprocher de la moyenne ou bien il va voir au-delà de la moyenne. Donc, vous voyez que le 3 que l'élève a eu au départ ne détermine pas la valeur réelle de l'élève. Donc, l'évaluation, certes, comme je l'ai dit, on a besoin de ça pour distinguer les élèves, pour les faire passer en classe supérieure, pour aller à un niveau beaucoup plus supérieur. Ça, pour les certifier qui est apte à un diplôme ou qui n'est pas apte à un autre diplôme, c'est dans ce cadre-là qu'on fait. Dans d'autres pays aujourd'hui, on pousse l'enfant à s'améliorer dans le processus d'apprentissage. Mais fort malheureusement, chez nous, au contraire, il y a de ces exemples probants, surtout au niveau des classes intermédiaires. Souvent, les gens se focalisent sur les classes d'examen. Mais quand vous prenez le nombre d'élèves qui passent l'examen et le nombre d'élèves qui sont dans les classes intermédiaires, vous trouvez que l'écart, le fossé,

0: est très grand. On oublie complètement ce qui se passe à l'amont, on prend ce qui est au sommet. Ça pose problème. Prenons une classe, je vais donner un exemple terre à terre. Prenons des élèves qui sont en 10e année, 7 années. Ces élèves-là ont quitté la 9e année pour la 10e année. Prenons une classe A où il y a 100 élèves. Sur les 100 élèves en 9e année, il y a 80 élèves qui sont admis pour la 10e année. Alors, en principe, si les 80 élèves sont admis pour la 10e année, ça veut dire que si les 80 là passent le BPC, le maximum, les élèves là doivent avoir au moins 65 à 70% d'admis au BPC. Mais fort malheureusement, les 80 là vont aller faire le BPC, on te dira 5 admis, 3 admis. Alors, situons la responsabilité, où se trouve le problème? Où il y a eu faille, où il y a eu des problèmes. Donc ça veut dire que à l'amont, les élèves là, comment ils sont admis de la 9e année pour la 10e année? Ça veut dire qu'il y a eu de laxisme à ce niveau. Ça veut dire qu'il y a eu un laisser-aller à ce niveau-là. Les gens sont admis peut-être avec 2 de moins, 3 de moins, 4 de moins, 5 de moins, ce qui n'est pas normal. Parce que moi, je ne peux pas comprendre une classe où les gens sont admis à 80%, ils vont à un examen et j'échoue. Alors, il faudrait que des dispositions soient prises à l'amont pour que les évaluations qu'on est en train d'effectuer, de passer dans les écoles, que ces évaluations soient vraiment de véritables évaluations. Alors, pour qu'il y ait de véritables évaluations, il faut une très bonne gestion et il faut essayer aussi que, à tous les niveaux, tous ceux qui participent à la gestion de ces évaluations-là aient une prise de conscience que ne peuvent passer en classe supérieure que des élèves qui ont la moyenne. Que ce soit les élèves de 7e, que ce soit les élèves de 8e, que ce soit les élèves de 9e année, pourquoi chaque année, au BPC, au bac, il y a des échecs? C'est parce que le travail qui se fait à l'amont, il y a des problèmes sérieux. Il y a des problèmes sérieux. Donc, il faudrait que des dispositions soient prises à ce niveau-là pour que ne passe, lors des délibérations, le conseil de classe ou le conseil des profs, que les décisions qui sont prises soient appliquées. Parce que des décisions peuvent être prises au conseil de discipline. Après, on passe par des bisbilles, par des petits trucs. Et finalement, tout le monde se retrouve en classe supérieure. Et ça, c'est vraiment, c'est désolant. C'est regrettable, c'est des comportements comme ça qu'il faut bannir au niveau de nos institutions, au niveau de nos établissements, que ce soit privé ou public. Les problèmes là existent partout. D'ailleurs, dans les privés, c'est encore les mêmes problèmes qui sont rencontrés ou dans les publics. Il faudrait que les dispositions soient prises.
1: Alors, des dispositions doivent être prises justement pour corriger ces dysfonctionnements. Quelque part, vous avez parlé de laxisme, vous avez parlé aussi de délibération. Est-ce que là, par rapport aux délibérations, si nous prenons le public, certains responsables ne cautionnent pas le faible niveau des élèves parce que il y a des établissements où on peut repêcher des élèves. Est-ce que le fait de repêcher un élève qui n'a pas de moyens peut passer, c'est normal, ça c'est le premier aspect. L'autre aspect, est-ce que au niveau du privé, il n'y a pas un laisser-aller parce que on a appris là-bas qu'il y a des écoles où un élève n'échoue pas, quelle que soit la note qu'il a eue.
0: Mais le problème de l'éducation guinéenne, c'est un problème entier, je dirais même multidimensionnel. C'est à tous les niveaux, il y a problème. Et il y a problème. Mais si on ne cherche pas à non seulement assurer les responsabilités et prendre des dispositions, on ne verra jamais le bout du tunnel. Le problème est connu. Le problème de la Guinée, c'est un problème qui est connu. Il faut essayer de moraliser notre travail. Cela est extrêmement important. Il y a Mamadou qui fait bien, Ousmane fait mal. Ousmane fait bien, Aminata ne fait pas correctement son travail. Alors, où est le problème? Si, par exemple, les DCE, les inspections régionales de l'éducation ou les écoles, par exemple, il y a un problème qui tombe au niveau, n'est-ce pas, d'un établissement, les dispositions doivent être prises pour pouvoir corriger. Et il faut reconnaître que il y a quand même une nette amélioration, c'est vrai, à certains endroits, mais par contre, à certains niveaux, il y a encore des problèmes sérieux qu'il faut réellement trouver des solutions adéquates pour que notre système éducatif puisse retrouver vraiment son visage réel.
1: Alors, Monsieur Tramé, il y a un constat amer aussi, puisque par rapport à ces évaluations, les élèves, c'est vrai, il y a des surveillants qui sont là, mais on a l'impression qu'il y a un laxisme qui ne dit pas son nom, puisque les élèves copient et

0: Ils sont habitués à ça et pendant les examens, le processus continue.
1: Monsieur Sow, je vous assure, vous me laissez dans cette maison-là, dans ce style aussi, vous voulez, vous me laissez avec de l'or, des diamants, vous me laissez sans un contrôle, personne. Si je n'ai pas la conscience, tout ce qui est là, je peux prendre pour envoyer. Il faudrait qu'il y ait une prise de conscience, que l'enfant qui est à l'école, c'est mon enfant, c'est une partie de moi-même. Cet enfant-là, quand il est bien formé, il va te servir toi-même, il va se servir lui-même, il va servir aussi sa nation. Si toi, en tant que surveillant, c'est toi qui recopie les sujets au tableau, c'est toi qui forme l'élève en situation de classe, et c'est toi qui donne les réponses encore à l'élève, ça veut dire que tu ne fais pas ton travail correctement. Il faudrait que cet enseignant-là, et le surveillant c'est qui? C'est l'enseignant qui forme l'apprenant, c'est l'enseignant. Il est au début et à la fin. Moi, je crois qu'il serait intéressant que je dis que le problème est connu. Le problème est connu. Il faudrait qu'il y ait une prise de conscience, M. Sow. Quoi qu'on parle ici aujourd'hui, c'est vrai, il y a d'autres problèmes aussi. C'est vrai que le formateur n'est pas bien formé. Mais quand on te met dans une salle pour surveiller des candidats, tu es le premier à montrer aux élèves pourquoi tu es là. Pourquoi tu as accepté d'aller surveiller. Pourquoi tu n'as pas le niveau, tu sais que tu n'as pas le niveau requis, pourquoi tu te mets devant les élèves pour enseigner? Parce qu'on te paye par mois, c'est le travail pour lequel tu ne peux pas faire, il ne faut pas t'engager. Le travail pour lequel on te demande de venir rendre, si tu sais que tu ne vas pas le faire correctement, ne t'engage pas. Donc, il faudrait que nous les enseignants, tous ceux qui, que ce soit les parents d'élèves, que ce soit la politique, c'est-à-dire je veux parler de l'autorité supérieure, qu'on puisse se retrouver pour tirer quelque chose de potable. C'est possible. C'est possible. Parce que ça fait combien d'années qu'on parle du même problème? Le système éducatif, il y a problème. Ça ne va pas ici, ça ne va pas par là. Mais je vais vous dire une chose. On ne peut pas décider le sort des enseignants sans les associer. Il faudrait qu'on mette les enseignants face à leur faiblesse quelquefois. Cela est extrêmement important. Un enseignant qui donne le cours en terminale ou en 12e, il sait qu'il ne peut pas le faire et il est là. Tout le monde sait que là, il ne peut pas. On le laisse là. Ou un enseignant et qui... Monsieur Sow, je vous donne un exemple aussi, terre à terre. Un élève de terminale qui ne peut pas écrire. Où vous situez la responsabilité de ça? Où vous situez la responsabilité de ça? Est-ce que c'est le ministre? Moi, je dirais non. Est-ce que c'est le dossier de Matam ou bien le DPE de Koya ou de je ne sais pas? C'est pas eux. C'est d'abord... L'enseignant, c'est toi qui forme l'enfant. Donc ta responsabilité est engagée. C'est aussi les parents d'élèves. Toi, tu sais que ton enfant n'a pas le niveau requis, mais c'est toi qui passe, qui tape à toutes les portes pour que ton enfant soit à ce niveau-là. Il faudrait que les enseignants refusent ça. Il faudrait qu'ils refusent. Un élève qui est en terminale, comment il est arrivé en terminale? On a dit qu'il est apte, qu'il l'a certifié. Mais c'est l'administration scolaire. Ce sont les chefs d'établissement, ce sont les directeurs d'école, n'est-ce pas? Et c'est vrai qu'il y a des problèmes, parce qu'un élève qui arrive en 7e année, il a son diplôme, qu'il a l'examen. Mais comment un élève qui ne sait pas écrire, là vous allez voir aussi la responsabilité de l'autorité, un élève qui ne sait pas écrire, mais par exemple, on rencontre des copies illisibles, ou bien cet élève, supposons que si l'élève l'a admis, à qui la faute? Il a eu l'examen, on dit qu'il est apte, il a eu le CE. Où il a eu le BPC. Il arrive en terminale, on dit qu'il a le BPC, mais il a une copie illisible. Où situez-vous la responsabilité de ça? Est-ce que c'est le maître en situation de classe? Est-ce que c'est au niveau de l'autorité supérieure? Le point d'interrogation est là, aidez-moi à lever.
0: Mais est-ce que, aussi, parce que certains dénoncent qu'on introduit des copies, d'où donc le laxisme, par exemple, des surveillants, un candidat qui a quelqu'un dehors qui est capable de l'aider, on peut introduire, s'il n'y a pas de rigueur ici, des copies par rapport à ce candidat, et si c'est quelqu'un qui écrit à sa place, voilà, peut-être, je ne suis pas sûr, mais peut-être qu'on peut aller sur cette hypothèse.
1: Ça peut être une piste. Ça peut être une piste, je ne dis pas que c'est la piste, mais ça peut être une piste. Mais alors, tout ça, ça se résume à quoi, monsieur? Il faudrait que les gens soient conséquents avec eux-mêmes. Il faudrait qu'ils soient consciencieux. Parce que toi qui recopies au dehors, qui introduis à l'intérieur, pour ton propre enfant, la complicité même des parents, Tu verras même peut-être le délégué n'est pas informé. Il a 15 ou 18 salles à gérer. Est-ce que c'est avec le chef de centre? Est-ce que c'est avec le délégué? Est-ce que c'est avec l'agent de sécurité qui est à côté? Mais l'idée là d'abord, voyons d'abord l'origine. C'est d'avoir une idée, je dois copier pour mon enfant. Je dois tricher pour mon enfant. Moi, je crois que c'est là qu'il faut voir. La genèse, c'est à ce niveau. Il faudrait que les parents eux-mêmes puissent avoir une prise de conscience. Mon enfant n'a pas le niveau, il doit reprendre sa classe. Mon enfant n'a pas le niveau, il doit apprendre ceci, il doit apprendre cela. Il faudrait qu'il y ait une prise de conscience d'abord à ce niveau. Et qu'ensuite, les gens qui gèrent les examens, que ce soit le délégué, que ce soit le chef de centre, que ce soit le secrétaire, que les gens refusent de tomber dans ces bassesses. Moi, j'appelle ça des bassesses. Ce n'est pas des comportements qui sont vraiment dignes. Excusez-moi du terme, mais ce n'est pas normal. Un élève qui était enseigné pendant toute l'année, mais laisse-le se débrouiller. Laisse-le se débrouiller. C'est pourquoi nous, partout où nous passons, nous donnons ce conseil-là. C'est pourquoi je vous dis, à un moment donné, j'ai dit c'est multidimensionnel. C'est à tous les niveaux. Il faudrait que les gens puissent prendre des dispositions. Avec les cadres qui sont au département, le cabinet qui est là, il y a des cadres valables qui sont. La Guinée, ce n'est pas un problème de ressources humaines. Hein. Il y a des cadres valables un peu partout. C'est un problème de conscience. Il faudrait que les gens acceptent. Si les gens acceptent, je crois que la plupart des pays de la sous-région viendront s'inspirer de comportements de Guinée. Mais pour le moment, je crois que ce n'est pas à l'ordre du jour. Il faudrait que nous acceptions de changer. Je ne dis pas c'est Paul, c'est Pierre, mais il faudrait que chacun puisse avoir une prise de conscience pour se mettre au travail, pour dire que ça, ce n'est pas bon, ça, c'est bon. Il faudrait qu'on change. Et demain, toute décision qu'on doit prendre, il serait important d'impliquer les enseignants qui sont, ceux qui même sont en situation de classe, pour les mettre en face de leur comportement néfaste, ceux qui sont en train de faire tous les jours. Mais ça, c'est là le problème. Parce qu'un surveillant qui dicte les réponses aux élèves, est-il un enseignant? Je pose la question. Je laisse les gens répondre. Est-ce qu'il mérite d'être appelé enseignant? Est-ce que lui, il doit être en situation de classe? Une évaluation qui est donnée au niveau national, toi qui viens dicter la réponse, ou même tu acceptes des combines à partir de l'extérieur, tu n'es pas enseignant, toi. Tu n'es pas pour cet enfant. Tu n'es pas pour ton pays. Des gens comme ça, ils doivent répondre de leurs actes.
0: 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Lansana Dramé est notre invité. Il est le secrétaire général de l'ONG Sauver l'école. Alors, monsieur Dramé, si nous revenons donc sur ces différentes évaluations, est-ce qu'elles peuvent avoir un impact sur le rendement des élèves?
1: Oui, un impact, bien sûr. Vous savez, lorsqu'on dit à un élève que tu vas être évalué demain, ou dans deux jours, ou dans une semaine, tu vas être évalué, généralement, ça pousse l'élève à fouiller, à lire et à retenir beaucoup plus pour ne pas qu'il ait, n'est-ce pas, surpris, qu'il soit surpris par une mauvaise note. Donc, et lorsque les élèves se mettent au travail lors des évaluations, tout de suite, vous voyez les résultats. Donc, comme je le disais tantôt, c'est pour vérifier, pour, comme vous l'avez dit tout de suite, c'est pour juger le niveau de l'élève, c'est pour voir est-ce qu'il a mémorisé, est-ce qu'il a appris quelque chose, est-ce qu'il a eu des acquis. Donc, moi je pense que c'est important, ça permet à l'élève de s'améliorer, ça permet à l'élève, n'est-ce pas, de ne pas trop accumuler, pour ne pas attendre le jour J pour pouvoir... le jour des examens pour se mettre dans un travail interminable.
0: Alors, bon nombre d'observateurs déplorent cet état de fait. Les élèves, quand ils savent qu'ils seront évalués, ils révisent pour la circonstance. Et sitôt que l'évaluation est passée, voilà, ils délaissent. Ce qui fait que, à la longue, il y a un problème de sorte que quelqu'un qui quitte, par exemple, la 7e pour la 8e année, une fois en 8e année, toutes les notions apprises en 7e année, il les oublie. De la 8e à la 9e année, la même chose, et ainsi de suite. Donc, on a l'impression que l'élève ne travaille que pour la classe. Est-ce que ça n'a pas un impact dans l'avenir par rapport à la formation de cet élève-là?
1: Bon, vous savez, là, disons, ça dépend de ce qui gère ces enfants-là. Le processus d'apprentissage, c'est un processus continu. C'est pas un truc ponctuel qui est là. Donc il faudrait que l'élève soit dans le travail à tout moment et à tout temps. Mais pour consolider ces acquis-là, il faut la participation de tout un chacun. Je voudrais dire, non seulement au niveau de la cellule familiale, au niveau des parents, il faudrait que les parents aussi contrôlent le travail des enfants, puissent suivre le travail des enfants. Ensuite, à l'école, que les élèves n'apprennent pas seulement pour la circonstance, que ces élèves-là soient à tout moment et à tout temps dans le travail. Et quand cette culture-là, quand cette pratique généralement est déjà acquise, l'élève sera dans le travail et toujours vous allez voir ces évaluations ou ces apprentissages-là seront bénéfiques pour l'enfant dans le futur et, si vous voulez, pendant tout le temps qu'il sera à l'école ou même dans la vie pratique. Parce que ce qu'on apprend à l'école, ça peut te servir. Mais ce que tu apprends aujourd'hui, si tu oublies pour demain, ça veut dire que tu as mal appris. Donc il faudrait que l'enseignant n'est pas seulement là pour donner les connaissances académiques, mais il est là aussi pour mettre l'enfant dans le processus de travail à tout moment et à tout temps.
0: Pourquoi cette question? Parce que quelque part vous avez parlé par rapport aux méthodes de sujets de synthèse, d'analyse, de questions, de compréhension, etc. Mais aujourd'hui on constate qu'un élève par exemple qui passe en classe supérieure, lorsque celui qui arrive après lui, il lui demande par exemple de l'aider à traiter un sujet, certains sont incapables alors qu'il a fait la classe avant de passer.
1: Mais écoutez, M. Sow, les mathématiques, j'aime souvent les mathématiques parce que c'est illustratif. Lorsque vous apprenez à un enfant que moins 1, moins 2 est égal à moins 3, vous comprenez, c'est que vous l'avez appris. Comment faire cette addition qui est différente de 1 plus 2 est égal à 3? Puisque ça c'est plus, ici c'est moins. Pourquoi? Donc cette démarche-là, tu expliques à l'enfant. Si l'enfant a la méthodologie, il connaît les démarches, même si c'est 20 ans après, vous lui demandez, il n'y a pas de problème. On va en biologie. Quand tu dis à un enfant comment fonctionne le cœur, par exemple, tu lui expliques ce que c'est que la petite circulation, ou tu lui expliques, tu essaies de lui expliquer ce que c'est la grande circulation, les démarches qu'on appelle où la petite circulation doit commencer, où elle doit terminer, à partir d'un schéma, ça reste. 20 ans après, vous lui demandez, il est capable de le répéter. Mais quand tu viens, tu donnes un cours de biologie sur la circulation du sang, tu ne mets aucun schéma au tableau, tu viens seulement, tu parles avec des flèches, l'enfant-là, si tu veux même le lendemain, il demande-lui comment expliquer la petite circulation, il sera incapable d'expliquer. Donc, il faut apprendre à l'enfant la méthodologie. Il doit savoir les démarches pour qu'il puisse, n'est-ce pas, être dans la durée, dans la continuation de la formation, de l'apprentissage. Mais, si vous venez pour un maître de la sixième année, tu dis à l'enfant, bon, prenons la première année, parce que, vous avez vu aujourd'hui comment on apprend la lecture aux enfants. Est-ce que la problématique de la lecture, par exemple, est résolue, l'apprentissage de la lecture au CP? Mais c'est un problème réel. C'est un problème réel. Parce que tout simplement, les mecs sont incapables de préparer une leçon de lecture, une leçon de vocabulaire. Ils ne savent pas ce que c'est. Ils ne savent pas comment préparer. L'élève qui vient première semaine, en première année, pour la lecture, vous verrez, on dit A, B, C, D. Il se met à réciter les 26 lettres d'alphabet. Est-ce que c'est comme ça qu'on doit apprendre la lecture? L'enfant, mécaniquement, en troisième année, il peut lire, il lit mécaniquement. Vous lui dites de montrer M et A, c'est quoi? Ma. Il ne peut pas te montrer le mot ma. La combinatoire syllabique, il n'a aucune information là-dessus. Est-ce que cette combinatoire syllabique est encore utilisée? Si elle n'est pas utilisée, quelle est la méthode actuellement utilisée dans nos écoles? Parce qu'il y a plusieurs manuels. Souvent, on a des problèmes, on ne sait pas où est. C'est pourquoi j'ai dit le problème est, il est réel. Il est réel. Quand tu écris la moto, ou bien tu écris moto tout court, tu dis à l'élève, va encercler le mot O. Pourtant, il a récité les 26 lettres de l'alphabet automatiquement, pour ne pas dire mécaniquement. Tu dis d'aller encercler la lettre C au tableau, ou la lettre O, il est incapable. Où vous citez-vous la responsabilité? Il faut apprendre à l'enfant que, et pour faire la lecture, voilà les démarches qu'on doit suivre. la reconnaissance d'abord, visuelle, depuis les classes de la maternelle, petite et moyenne section, où on a pris les lignes courbes, la ligne brisée dans le cadre de l'écriture, hein, et ils ont commencé à reconnaître visuellement certaines lettres avec les images, ainsi de suite. C'est un processus. Mais aujourd'hui, passer dans, souvent, ce qui préoccupe les gens, c'est au niveau du secondaire. Mais au niveau de l'enseignement élémentaire, tant qu'on ne revient pas à la base, tout ce qu'on est en train de dire là, pour une bonne organisation, et impliquer les gens qu'il faut, parce qu'il ne s'agit pas de mettre les gens qui sont un peu dans les bureaux climatisés, et ceux qui sont réellement les acteurs qui ne soient pas associés dans le processus de partage d'informations ou dans le processus de partage de communication. Ça, c'est extrêmement important. Nous, on est là pour sensibiliser, nous, on est là pour informer, on est là pour alerter. Quand il y a des trucs que nous informons, c'est comme ça. Mais, monsieur Sow, le problème de l'enseignement en Guinée, c'est un problème réel.
0: C'est un problème réel. Avant de terminer cette émission, monsieur Tramé, on a parlé donc des évaluations avec les élèves qui reçoivent des sujets, qui reçoivent des questions. Maintenant, le dernier aspect, c'est le correcteur, parce qu'après, le professeur se donnera la peine vraiment de corriger. Est-ce que vous pensez que là aussi, le travail, ils font le travail comme cela se doit, parce qu'on a rencontré pas mal d'élèves parfois qui se plaignent de certaines notes arbitraires?
1: Bon, ben, ce que je veux dire là, ça va choquer un peu les gens, mais pourtant c'est une réalité. Lorsqu'un professeur de français est incapable de conjuguer un verbe du premier groupe aux quatre temps, simple, même au présent, il a des problèmes, même s'il peut le réciter mécaniquement, mais quand il lui décrit, il a des problèmes. Est-ce lui, c'est un professeur de français? Lorsqu'un professeur qui est envoyé dans un établissement comme professeur du lycée, vous le mettez dans une classe de terminale, que ce soit en histoire, que ce soit en géographie, que ce soit dans n'importe quelle matière, que ce professeur-là soit incapable de donner les cours-là. Il n'est même pas de la spécialité. Cet enseignant-là, il va à la correction du bac. On demande la liste des enseignants, par exemple, de géographie. Tu mets un enseignant, celui qui est chez toi, par exemple, dans une école, un chef d'établissement, ils ont dit les enseignants de terminale. Il va mettre celui qu'on envoie, mais réellement, il a des problèmes. Il ne peut pas enseigner. Vous le mettez où? On l'envoie là-bas, il va à la correction, il fait des bêtises. Pourtant, il est fonctionnaire. Il a été recruté. Le chef d'établissement, qu'est-ce qu'il peut? Il peut lui dire qu'il n'est pas fonctionnaire, il peut lui dire qu'il n'est pas professeur. S'il n'utilise pas, il n'a pas un autre professeur pour le mettre à sa place, il va faire comment?
0: Mais dans ce cas-là, est-ce qu'il n'est pas complice s'il reçoit quelqu'un qui n'est pas apte, qui n'est pas capable, il se tait?
1: Écoutez, il n'est pas complice, hein? Il n'est pas complice. On n'utilise que ce qu'on a sous la main.
0: Mais il doit alerter.
1: Vaut mieux qu'un enseignant soit en classe que de laisser la classe sans personne. Ça pose aussi des problèmes. Je parlais avec une fois avec un enseignant et il me racontait la même chose. Il faudrait que les gens qui sont les formateurs soient bien formés. Même ce soir, je vais vous dire quelque chose. Peut-être que ça va vous déranger un peu. Un maître de sixième année qui te dit 5 fois 5 est égal à 45. Mais vous imaginez ce que c'est? Ça veut dire qu'académiquement, il y a problème. Et lui, il est là. Hein? Qu'est-ce que vous voulez? Académiquement, il y a des problèmes. Mais s'il a des problèmes, les problèmes pédagogiques, on peut corriger au fur et à mesure. Mais quand un enseignant a des problèmes académiques, moi, je souhaiterais que lui, qu'on ne le mette même pas en situation de classe. Parce que lui, il devient un danger. Un médecin. Sur un lit d'hôpital, il peut tuer combien de personnes? Une personne. S'il est mal formé, s'il a reçu un mauvais formateur, s'il ne connaît pas la position du cœur dans l'organisme, il ne connaît pas la position du foie, etc., etc., vous lui dites de faire une opération du rein, il commence à enlever le cœur. Vous expliquez ça comment? Donc il faudrait que le médecin, la formation qu'il a réussie, c'est ce qu'il va pratiquer. Donc académiquement, il faudrait que l'enseignant réponde. Le problème pédagogique, c'est un problème qu'on peut trouver toujours des solutions. Qu'on peut corriger en 3 mois, en 4 mois, en 2 mois. Mais un enseignant qui a un problème académique, normalement ces enseignants-là, on doit les envoyer ailleurs.
0: Monsieur Dramé, qu'est-ce qu'il faut aujourd'hui pour la moralisation justement de ces évaluations? Parce qu'encore une fois, en plus de notre arbitraire dont certains se plaignent, il y a certains enseignants aussi en corrigeant, surtout si le nombre d'élèves est élevé, ils vont rapidement. Il y a certains même qui parlent de correcteurs électroniques.
1: Écoutez, j'ai l'habitude de dire qu'il ne faut jamais porter un bagage que tu ne peux pas prendre. Si tu es un homme consciencieux, un patriote averti, il sait pourquoi il est venu à l'enseignement. Moi, tu me donnes 1000 copies, je ne corrigerai pas. Je ne corrigerai pas. Parce que je ne ferai pas bien mon travail. Je ne ferai pas. Tu ne peux pas m'obliger. Je préfère une démission. Tu ne peux pas m'obliger. Parce que je dois recevoir 2 millions, 1 million, 3 millions. Je ne le ferai pas. Je ne prendrai le bagage que ma tête peut supporter. Parce que quand je mets le bagage, ça veut dire que c'est vrai que c'est porté sur la tête, mais c'est le pied qui ressente. Après les autres membres du corps. Donc il faudrait que les enseignants, lorsqu'on te dit de faire quelque chose, si tu ne peux pas le faire, dis que tu ne peux pas le faire parce que tu veux un travail propre. Et qu'on essaie de revoir, augmenter le nombre de correcteurs aux différents examens pour que le travail soit beaucoup plus facile, beaucoup plus abordable, pour que les résultats qui vont sortir, que ce soit des résultats acceptés par tous.
2: Chers auditeurs, c'est la fin de cette émission qui a porté sur le système apprentissage-évaluation. On en a parlé avec M. Dramé Lansana, secrétaire général de l'ONG Sauver l'école, en même temps proviseur du lycée Djibril Tamsir Nyan de Kipé, un lycée situé dans la commune de Ratoma. Merci de nous avoir écoutés. Restez avec nous sur Soleil FM.
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0: 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Il est 12h.
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2: Nous sommes le 24 mai 2026. Bonjour et bienvenue dans Soleil Weekend, les titres du journal. Crise de carburant à Cancan, les citoyens continuent de vivre les impacts de la situation. Vous entendrez leurs témoignages dans cette édition. Et on parlera également météo dans ce journal avec le directeur de la météorologie. Il parle des prévisions. L'actualité africaine internationale va compléter ce journal conduit à la technique par Moussa Keïta. Merci de nous préférer pour vous informer sur la 93.5 dans le Grand Conakry à Daboula et Sigiri, un peu partout dans le monde sur notre site internet le www.solefmguinée.net.
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2: La météo joue un rôle crucial dans la protection de la nature et des ressources. C'est le directeur général de l'Agence nationale de la météorologie. Les prévisions météorologiques touchent tous les secteurs de la vie des États. On écoute Dr. René Tatouloua.
3: La météorologie est un service qui sert à protéger les personnes et les biens parce que les phénomènes météorologiques extrêmes occasionnent des conséquences néfastes qui portent préjudice à la santé des personnes ainsi que à la sécurité des biens.
4: Sa mission est d'observer le temps et d'étudier le climat afin de donner les informations météorologiques, climatologiques et astronomiques. Elle fonctionne 24 heures sur 24 et couvre tout le territoire national. Et ces informations météorologiques fournies, ces services sont consommés par tous les secteurs socio-économiques de développement de notre pays, c'est-à-dire le transport aérien, le transport maritime, l'agriculture, le transport terrestre, l'élevage, le commerce, le tourisme, les mines, les travaux publics, l'eau, l'énergie et la santé aussi.
2: Le patron de la météo guinéenne rappelle aussi que les prévisions météorologiques permettent aux décideurs et aux citoyens de planifier leurs activités. Dr. René Tatouloua est au micro d'Amara Simbasila.
3: La météo, c'est ce service-là qui va vous dire ce qui va arriver dans les heures, dans les jours, dans les mois à venir. C'est ça la météorologie. Donc, dès lors que la météo vous dit le temps qu'il va faire dans les jours, les heures à venir, cela va vous permettre de programmer ou bien de planifier vos activités, que ce soit des travaux ou bien des séminaires, etc., etc. Aussi, ces mêmes informations qui sont stockées vont permettre de faire des études pour garantir les infrastructures, pour garantir les prises de décision. Donc, les informations météorologiques sont des outils d'aide à la prise de décision. C'est pourquoi on parle de climatologie. Donc, le climat, la climatologie est basée sur les informations météorologiques sur le temps passé, ce qui nous permet de connaître comment notre climat évolue.
2: La crise de carburant qui frappe la ville de Cancan continue de perturber le quotidien des habitants. Entre longues files d'attente dans les stations-service, hausse du coût du transport et difficultés de déplacement, conducteurs de taxis, moto élevés, citoyens expriment leur ras-le-bol. Je vous propose d'écouter Gaspard Guilavogui, Tamba Michel et Mori Kourouma au micro de notre correspondant Joseph Coulier.
5: Mais depuis le matin, nous sommes ici, à 12h, nous sommes rentrés ici. On ne fait que nous manidancer avec l'affaire d'essence. Quand nous revenons pour nous servir, on te dit qu'il faut te retourner, tu reviens. Mais quand tu viens, il n'y a pas d'essence. On ne sait pas si la crise là, c'est nationale ou pas. Parce que nous souffrons, nous traversons les moments difficiles.
6: Franchement, environ, c'est la troisième semaine comme ça qu'on a commencé. Franchement, la population de Cancan, voire même nous les taximètres, on souffre beaucoup. Je me demande si c'est au niveau de propriétaires de stations ou bien c'est d'État. Toi, tu sors pour chercher au moins un 100 000 francs durant tout le long de la journée. Les 100 000 que tu vas venir chercher, là, ils vont te dire de venir au moins prendre 5 litres de sang comme ça. Et si tu pars aussi à la marché, là, ils vont te dire au moins, si ce n'est pas 15 000 la journée, quand ils vont te dire que c'est 15 000. Et si c'est la soirée, tu vas voir que d'autres vont revendre à 20 000 ou 25 000. Donc, cela nous fatigue beaucoup.
7: Vraiment, sans eau courante, on a vraiment les amateurs vivre. Sans eau terrible, il faut subaku. Subaku est là à beau fambero.
8: Je pense que cette crise c'est monnaie courante en ce moment. Chaque année, il y a crise en Guinée. Chaque année, il y a crise en Guinée. Et ça commence vraiment à fatiguer les habitants. Je pense que l'État fait de son mieux, mais les habitants doivent aussi fournir leur effort, quoi. Parce qu'en cas de crise seulement, les gens font monter le prix de l'essence. 30 000, 40 000, 35 000.
2: On continue avec le sport. La Ligue guinéenne de football professionnel a procédé samedi au tirage au sort de la troisième édition de la Coupe de la Ligue saison 2024-2025. Les 14 clubs de Ligue 1 et les 14 autres de Ligue 2 prennent part à cette compétition avec un choc au sommet entre l'ASK et le Royasi. La cérémonie s'est déroulée au Palais du Peuple en présence des membres du comité exécutif de la FEGIFOOT et du président de la Ligue guinéenne de football professionnel, n'est-ce pas, Al-Hassan Koundé?
9: La salle du 28 septembre du Palais du Peuple a servi de cadre à ce tirage au sort. Les équipes sont réparties en cette zone, chacune composée de 4 clubs. Mamadi Diomandé est le président de la Ligue guinéenne de football professionnel.
10: Cette troisième édition n'a pas été facile à mettre en place. Je ne vais pas vous masquer la réalité des contraintes financières, logistiques qui ont pesé sur notre calendrier. Ce sont des réalités que connaissent beaucoup d'institutions sportives sur notre continent et nous n'y avons pas échappé. Mais ce qui compte ce matin, ce n'est pas le chemin parcouru. Ce qui compte, c'est que nous sommes là, debout, ensemble et prêts. Prêts à vivre une compétition intense, passionnante, digne des ambitions de notre football national.
9: Le représentant de la structure partenaire de cette compétition rappelle les valeurs qu'incarne le football. Alga Simba.
11: Ce tournoi réunit des clubs de Ligue 1 et Ligue 2 autour des valeurs du sport, du fair play et de l'excellence. Le football est bien plus qu'un simple jeu. Il est un facteur d'unité, un moteur d'espoir pour la jeunesse et un puissant vecteur de cohésion sociale. À travers cette compétition, nous célébrons le talent, le dépassement de soi et la passion qui anime notre football national.
9: Le secrétaire général de la FEGIFOOT salue les efforts de la Ligue guinéenne de football professionnel. Ibrahim Blasco Barry.
12: Au nom de la Fédération guinéenne de football, nos plus chaleureuses et sincères félicitations à la Ligue guinéenne de football professionnel pour son engagement constant, sa vision, son dynamisme organisationnel et sa détermination à faire progresser le football professionnel guinéen. L'organisation de cette compétition est la démonstration d'une ambition claire, celle de bâtir un football plus compétitif, plus attractif, mieux structuré et davantage porteur d'opportunités pour nos clubs et nos jeunes talents.
9: Selon la LGFP, la date du démarrage des 16e de finale fera l'objet d'une communication ultérieure. Toutefois, selon une source, les rencontres pourraient se disputer les 12 et 13 juin 2026.
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2: Sur le continent, après la destitution du gouvernement Sonko, place aux réactions et analyses, Maître Amadou Ali Kane, défenseur des droits humains et analyste politique sénégalais, estime que ce limogeage était prévisible. Selon lui, cette destitution va entraîner une recomposition politique au pays de la Teranga. On va l'écouter.
13: Tout le monde ici au Sénégal, en Afrique et même dans le monde, savait que entre le président de la République et son second, le chef du gouvernement, la relation n'était plus au beau fixe. Évidemment, en pareil cas, le président étant le détenteur du décret, il fallait s'attendre à ce qu'il s'en serve un jour. Ce qui va se passer maintenant, il va y avoir une recomposition politique. D'abord, M. Sonko va essayer de se réorganiser politiquement, mais en même temps aussi, il faudrait aussi voir tous les hauts fonctionnaires, toutes les personnalités qui étaient avec lui. Quelle va être leur position? Le départ du gouvernement risque également de créer un jeu de chaises musicales. Donc il va y avoir certainement d'autres personnalités qui vont venir au gouvernement, d'autres personnalités qui vont être nommées à des emplois de directeurs généraux, de présidents de conseil d'administration. Est-ce que ces gens seront de passif ou bien seront d'autres bords ou est-ce que ce seront les deux? Donc c'est dire que le président de la République, il a là une carte à jouer.
2: Cet analyste politique déconseille Ousmane Sonko d'affronter l'État au risque de ramasser des plumes. Il précise que l'institution, président de la République, dispose de beaucoup de pouvoir. Maître Amadou Ali Kane à nouveau.
13: Le président, il a les renseignements, le décret, la caisse noire. Évidemment, il a aussi l'appareil d'État. Donc, il est très, très difficile d'affronter frontalement un chef d'État. Si d'aventure Ousmane Sonko envisageait d'affronter frontalement l'État, il pourrait ramasser des plumes.
14: Quand j'ai dit qu'il ne faut pas affronter frontalement l'État, je ne suis pas en train de dire qu'il faut applaudir à tout ce que l'État dit, à tout ce que l'État fait. Je suis en train de dire simplement qu'il faut que dans un État démocratique, qu'il y ait le respect du pluralisme, le respect de la liberté d'expression. Et de l'autre côté, aussi, l'État lui-même aussi doit accepter de s'auto-limiter, notamment en respectant les droits des personnes, en respectant les droits individuels et collectifs. C'est donc important, ce jeu d'équilibre, des gens qui critiquent, mais qui s'arrêtent à un certain moment, à un certain niveau, et puis un État également qui accepte la critique et qui se soumet aux règles de droit.
2: On reste au Sénégal. Le roi du Maroc, Mohamed VI, a accordé samedi une grâce à plusieurs supporters sénégalais condamnés pour des infractions commises lors de la Coupe d'Afrique des Nations 2025-2026, selon la l'APS, qui cite un communiqué du cabinet royal publié hier samedi. Les autorités marocaines présentent cette mesure comme un geste motivé par des considérations humaines dans un contexte marqué par les liens étroits entre Rabat et Dakar. Au Bénin, le président Romuald Ouadani a prêté serment ce dimanche même à Cotonou pour son entrée en fonction. Pour un mandat de 7 ans, il succède à Patrice Talon qui quitte le pouvoir après deux quinquennats autorisés par la Constitution. À Madagascar, une série d'attaques et de crimes visant les personnes atteintes d'albinisme a entraîné l'arrestation d'une dizaine de personnes. Pour les porteurs de ce handicap, et les avocats qui les soutiennent,

Des militaires font partie des victimes de l'attaque qui a également fait plus de 50 blessés. Les États-Unis d'Amérique et l'Iran pourraient-ils trouver un terrain d'entente? C'est ce qu'a laissé entendre Donald Trump hier samedi, évoquant un compromis largement négocié mais pas encore finalisé. Plus tôt dans la journée, le porte-parole du ministère iranien des Affaires étrangères a parlé d'une tendance au rapprochement avec Washington dans les discussions en vue de mettre durablement fin à la guerre au Moyen-Orient. Ainsi s'achève cette édition d'information. La conduite technique a été assurée par Moussa Kita. Merci de rester fidèle au programme de la 93.5 et du www.solefmguinée.net.

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0: 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Il est 14h.
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0: 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Il est 15h.
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0: 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Il est 16h.
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0: Dimanche 24 mai 2026, madame, messieurs, autant pour moi. Bonjour et bienvenue à tous dans Détente Sportive sur l'FM 93.5 et le 3W.solfmguinée.net. Moussa Keita sur la mise en onde ici au micro. Mamadou Salutour en compagnie de Alassane Condé. Tout de suite, les principales articulations. Oui, enfin, la Ligue guinéenne de football professionnel a procédé ce samedi 23 mai au tirage au sort officiel de la Coupe de la Ligue. En tout cas, beaucoup de matchs vont couler à ces enquêtes de salive, tels que le Classico Oroya, ASK et bien d'autres matchs. La CAF, Confédération africaine de football, en milieu de semaine a procédé au tirage au sort la prochaine Coupe d'Afrique des Nations prévue du 19 juin au 17 juillet 2027 concernant les éliminatoires. La Guinée hérite du groupe D avec l'Afrique du Sud, le Kenya et l'Érythrée. Vous suivrez ici, en tout cas avec nous, les commentaires relatifs à la réaction de Paulo Duarte qui parle, lui, d'un tirage inégal. Elhadj Aboubakar Titi Camara, l'ancienne gloire du football guinéen du Sidi National, lui va plutôt parler des chances de qualification du 11 national. Vous aurez ici également le programme des quarts de finale de la CAN U17 avec des chocs tels que le Cameroun face au Maroc et le derby des voisins, le Sénégal et le Mali. La Tunisie sera face à l'Algérie et la Côte d'Ivoire va tenter sa chance face à l'Égypte. Il s'agit bien évidemment des quarts de finale de la CAN U17. Oui, vous découvrirez ici la plupart des listes des équipes africaines engagées en Coupe du Monde et bien d'autres équipes du reste du monde. Et donc, tout sera passé au peigne fin avec des commentaires et analyses. Le Sénégal, en attendant de pouvoir organiser la CAN 2032, se voit confier l'organisation de la CAN 2026 de beach soccer. Le Sénégal donc qui est indétrônable par rapport à cette compétition. Le football qui se pratique sur du sable fin donc va abriter la prochaine CAN beach soccer 2026. Le calendrier n'est pas encore officialisé, mais toujours que l'attribution est déjà acquise du côté du Sénégal qui tente sa chance d'organiser la Coupe d'Afrique des Nations 2032. Mesdames, Messieurs, ces titres ainsi que d'autres feront l'objet de commentaires et d'analyses dans cette émission. Je rappelle que c'est l'homme du dimanche, Moussa Keita, qui assure la mise en onde. Et Alassane Condé m'accompagne dans ce studio. Mamadou Salutour vous sert au micro. Excellente écoute à tous.
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0: Une fois de plus, bonjour et bienvenue dans Détente Sportive sur l'FM 93.5. Nous sommes ensemble pour une heure et demie d'horloge. Oui, Alassane Condé, bonjour.
2: Oui, bonjour, salut Touré, bonjour aux auditeurs.
0: Il y a quelques jours, nous parlions de cette Coupe de la Ligue, version 3e édition. Et on avait même eu le secrétaire exécutif de la Ligue guinéenne de football professionnel, M. Barry. Et donc, et ces choses faites, ce samedi 23 mai, le tirage au sort a eu lieu officiellement de cette compétition. La cérémonie s'est tenue dans la salle du 28 septembre du Palais du Peuple, qu'on a créé en présence des responsables de la Fédération guinéenne de football, des dirigeants de la LGFP, Ligue guinéenne de football professionnel, ainsi que les représentants des clubs de Ligue 1 et Ligue 2, qui sont au total 28, 14 pour chaque ligue engagée dans ce premier tour. Alors, dans une ambiance conviviale, s'il faut décrire cette ambiance comme ça, les différentes affiches du premier tour ont été dévoilées. Le choc majeur de ces 16e de finale opposera, si vous voulez, le Oroya à la Escalum dans un classico qui s'annonce déjà très disputé entre deux formations et historique du football guinéen. Donc, le tirage complet, premier tour au stade Malidiakité de Cancan, vous aurez Sac de Sigri Carrefour Moria Football Club, le derby de la Haute-Guinée. Le Milo sera AV de Ziama au stade de l'amitié de Kamsar. Wakri Assé sera face à la Renaissance Cayman Club de Kamsar. Donc, c'est digne du championnat national. Hein? Ouais. Le derby du Kakandé, le CI Kamsar sera face à Timbu Football Club. Stade Petit sur le Nongo, nous sommes à Conakry. Le Afia sera face à l'UFCC. Le Louba de Télémélé va s'offrir le Santoba de Télémélé. Le Santoba, oui, le Santoba de Conakry, j'allais dire. Au stade de Coléa, la Renaissance Football Club, et donc, jouera face à MLK. Aïsmino de Sangaredi, de son côté, sera face à Kaloum FC de notre confrère Mamadou Bablaise Camara. Au stade de la mission de Kaloum, l'AS Kaloum, sur ses propres installations, recevra, on l'a dit tout à l'heure, le Orea AC. Sora Academy sera face à Ganga Football Club. Alors, au stade Petit Souris de Nongo, le FC Séquence retrouvera la flamme olympique qu'il va tenter d'éteindre. Pourra-t-il? Point d'interrogation. Terrafrique va se mesurer à l'Histoire de Fria. Au stade de Yorokogia, de Dubrika, le Félostar recevra la Station Sportive des Forces Armées de Guinée. Foot Elite sera face à Satellite FC. En tout cas, en attendant la communication officielle de la date du coup d'envoi, les clubs engagés en Ligue 1 et 2 peuvent désormais se projeter sur cette troisième édition de la Coupe de la Ligue avec l'ambition de réussir une entrée réussie, s'il faut dire comme ça, dans cette compétition. Alors, est-ce qu'il n'y a que Alassane Condé, le choc à Escalum Orea qui retient votre attention?
2: Oui, peut-être, parce que...
0: Est-ce qu'il y a un autre match, une autre rencontre, un autre choc qui attire votre attention?
2: Justement, salut Touré, si on parle de cette troisième édition...
0: De la Coupe de la Ligue.
2: De la Coupe de la Ligue, parce que avant tout d'abord de commencer, ça a été reparti en zone. Quand on parle de zone, par exemple, il y a eu sept zones. Cette zone, maintenant, dans chaque zone, il y a 4 équipes. Maintenant, 4 fois 7, 28, c'est-à-dire les clubs de Ligue 1 et les clubs de Ligue 2. Maintenant, quand on parle de zone, on parle de la saison sportive, la saison sportive 2024-2025. Parce que, si on se rappelle très bien, il n'y a pas eu, nous sommes à la saison 2025-2026, à la saison 2024-2025, il n'y a pas eu de la coupe, il n'y a pas eu la coupe de la Ligue. Donc c'est pour cela
0: une année sèche.
2: Une année sèche, évidemment, parce que la Ligue même a dit cela, il n'y avait pas de sous pour pouvoir organiser la Coupe de la Ligue. Maintenant, comme il y a eu sponsoring d'une société qui accompagne
0: la
2: Coupe de la Ligue. Donc maintenant il y a eu quelques sous. Donc, c'est pour cela...
0: Maintenant si ça va suffire pour couvrir toute la Coupe de la Ligue jusqu'à la finale, jusqu'au trophée ou l'enveloppe que le vainqueur va prendre, on n'en sait pas trop. Peut-être que d'ici là, si vous permettez, la Ligue dans le football professionnel pourrait en tout cas se créer les moyens
2: pour
0: cette compétition aille jusqu'au but.
2: Oui, c'est pour... Vous avez si bien dit, c'est pour pouvoir.
0: Peut-être que c'est un accompagnement juste pour commencer, on ne sait pas trop. Peut-être dans notre prochaine émission, on pourrait en savoir plus.
2: Justement, tout à l'heure, je parlais de zone. Maintenant, dans chaque zone, il y a deux matchs. Maintenant, il y a une tête de liste. Une tête de liste, par exemple, si je prends par exemple le zone Balouma de Diakité de Cancan,
0: il y a la SAC de Sigiri.
2: De Sigiri qui était en tête de zone. La SAC, parce qu'il y a quatre, et quand je parle de trois clubs en Haute-Guinée, maintenant un club de Ziama qui est en Guinée forestière, parce que c'est pas distant, qui peut vraiment
0: faciliter la traversée ou le déplacement.
2: Justement, c'est pour cela. Ce club a rejoint
0: la zone de Cancan.
2: Cancan, justement, pour pouvoir jouer.
0: Si vous pointez à la zone de Cancan, zone de Kamsar, zone de Conakry, à travers Soridonango, Coléa, Mission, Yorokogia.
2: Oui, les clubs ont été placés en tête de zone. Pourquoi? C'est pas anodin, c'est par la performance des clubs, la saison sportive 2024-2025. Par exemple, si on prend l'Ashanti Golden Boy.
0: Oui, peut-être personnellement, ce que je ne comprends pas trop, c'est quand on prend la dernière prestation, le dernier championnat 2025-2026. Ou bien ils ont pris la saison 2023-2024.
2: Par zone.
0: Zone, oui. Quand je prends zone Balouma, zone de Cancan, Sac de Sigiri et Milo de Cancan. Ou bien c'est la saison 2023-2024 qui compte.
2: La Ligue,
0: Oui, parce que la performance, le Milo quand même a fini dans le top 5.
2: Justement, c'est peut-être
0: Devant sans loin, la salle de Siguiri.
2: Ce que la Ligue quand même a dit, ils ont dit c'est pas
0: trop. Mais est-ce que vous convenez avec moi cette remarque que je viens de soulever?
2: Justement,
0: si on devrait prendre tête de liste, c'est quand même le Milo FC. Parce qu'on a vu quand même la SAC de Siguiri, on en a suffisamment parlé ici. Ce club de Siguiri était mal en point dans ce championnat. Et le Milo quand même a pu se retrouver dans le top 5.
2: Il ne faudrait pas un peu confondre, c'est la saison. On ne tient pas compte de la saison là. La saison 2025.
0: C'est pourquoi je dis, c'est la saison antérieure.
2: Oui,
0: mais 2023-2024, mais en ce qu'on sache,
2: justement,
0: le Milo,
2: on tient pas compte
0: c'est toujours.
2: De la saison,
0: oui, 2023-2024.
2: Justement, c'est pour cela.
0: Est-ce que
2: la salle
0: de Siguiri, essayer de consulter un peu l'histoire
2: justement.
0: Pour savoir, est-ce qu'à l'occasion de la saison
2: justement.
0: 2023-2024, est-ce que ce n'était pas à cette saison, vous allez nous aider dans ce sens, est-ce que ce n'était pas à cette saison que le Milo même était champion? Parce que 2022-2023, Afia, 2023-2024, le Milo, 2024-2025, Oroya, 2025-2026, Oroya. Donc 2023-2024, c'est le Milo même qui était champion. Si vous pouvez consulter un peu les annales de l'histoire du championnat national, regardez un peu la saison 2023-2024, si je ne m'abuse.
2: La saison 2023-2024, Milo a été champion.
0: Milo a été champion.
2: Champion de Guinée.
0: Alors,
2: maintenant, la saison 2024-2025, l'Ashanti Golden Boy devance. Attention, l'Ashanti Golden Boy devance le Milo FC de Kouna.
0: Alors, c'est la saison 2024-2025.
2: C'est bel et bien écrit la saison 2024-2025.
0: Là, c'est la SAC de Siguiri qui devance.
2: Justement,
0: donc,
2: ils ont pris la performance des clubs.
0: De 2024-2025.
2: La saison 2024-2025, la SAC a fini quatrième.
0: Oui, mais même s'il n'y a pas
2: devant
0: eu de coupe
2: Milo,
0: de la Ligue. Oui,
2: oui justement, il n'y a pas eu. C'est pour ça qu'ils ont pris en compte la saison 2024-2025, les clubs qui ont performé
0: les auditeurs sont éclairés.
2: Justement, ce sont eux qui sont placés en tête de liste.
0: C'est compris dans ce cas.
2: C'est pour cela
0: la saison 2024-2025 est prise en compte.
2: Justement,
0: oui,
2: c'est bien
0: la SAC de Siguiri.
2: Qui a fini quatrième au classement.
0: Au classement,
2: justement,
0: oui.
2: le Milo a fini septième.
0: Donc tête de liste de la SAC de Siguiri.
2: Justement.
0: Ok, vous étiez en train d'expliquer un peu. Oui.
2: Ensuite, si nous prenons tête de liste numéro, la tête de liste
0: de stade de l'amitié de Kamsar.
2: Kamsar, c'est Wakri.
0: Au meilleur de sa performance.
2: Justement, au meilleur de sa performance, parce que le Wakri a fini huitième devant huitième lors de la saison
0: 2024-2025, devant même le CI Kamsar.
2: Justement.
0: Et la Renaissance.
2: C'est ainsi de suite.
0: 2024-2025 maintenant.
2: Les clubs ont été
0: placés. Au stade Pétis de Nongo, c'est le Afia.
2: Justement.
0: Afia tête de liste.
2: Justement, c'est juste pour pouvoir éclairer. C'est parce que
0: lanterne des auditeurs. Peut-être que certains ne pourraient pas comprendre.
2: Justement,
0: mais à travers les questions qu'on se pose et qu'on répond,
2: justement,
0: ça va aider quand même
2: ça va
0: la,
2: aider
0: bonne
2: pour la bonne
0: parce
2: compréhension.
0: Parce qu'il y a beaucoup quand même qui nous écoutent. Même si par moment... c'est pas interactif,
2: justement.
0: C'est nous qui appelons le plus souvent les invités, mais beaucoup quand même, c'est pas interactif,
2: justement.
0: C'est nous qui appelons le plus souvent les invités, mais beaucoup quand même nous écoutent.
2: Oui.
0: Alors, pour la zone.

0: le Carrefour Moria,
1: qui ont été tirés en première position lors du tirage au sort. Donc, c'est pouvoir juste dire, et puis ça a ensuite Milo Isiama. Moi, je trouve que c'est quelque chose, c'est bien. Espérons que cela va continuer d'avance. Parce que imaginez ce coup d'arrêt qui a eu lieu, quand même, c'est pas une bonne image pour notre football déjà d'abord. Malgré que la Ligue Guinée de football professionnel a pu vraiment expliquer les choses comme cela doit être expliqué, il y a manque de sous.
0: C'est, il faut le fond, donc cette compétition, l'argent, c'est le nerf de la guerre, c'est une source de motivation.
1: C'est une source de motivation, ça booste encore un peu plus parce que les clubs, imaginez aujourd'hui en Guinée, les clubs, peu de clubs ont les moyens. Si nous prenons par exemple le Wauréa, peu de clubs aujourd'hui ont moins, le ouais, FIFC, justement. Donc c'est dans ce sens aussi, il faut comprendre cela. Et moi, je trouve qu'aujourd'hui, le fond de football a besoin vraiment d'aide. D'aide parce qu'aujourd'hui, le championnat guinéen, si on peut dire aujourd'hui, c'est pas attractif. Ça le tourne aujourd'hui. Et il y a les talents beaucoup qui s'exportent. Parce qu'aujourd'hui, les joueurs se disent vouloir s'éterniser en championnat guinéen et je vais finir m'appauvrir. Parce qu'aujourd'hui, tous les joueurs veulent vraiment.
0: Mais à un moment donné, Alassane, il faut que les présidents de clubs se dotent les moyens quand même de pouvoir prendre en charge.
1: Justement.
0: Et donc, on a eu le responsable de la communication de Carrefour Moria Football Club, on n'est pas en train de faire l'apologie de ce club, mais qui nous a dit que tout le monde est salarié à ce niveau.
1: Oui.
0: C'est pas une réalité observée dans tous les clubs. Hein.
1: Oui, bien sûr.
0: Ce ne sont pas tous les clubs où tout le monde est salarié.
1: Travail
0: de bénévolat. Donc, en attendant de gagner mieux.
1: Justement.
0: Et donc, là où tout le monde, on a même ironisé en disant que même le responsable de la communication est salarié. Il en a ri, mais au juste ça. Et donc, il faut que les présidents de club, quand même, se donnent suffisamment les moyens. Normalement, il faut les grands mécènes qui sont là devraient s'intéresser au football. Ibrahim Khalil Kaba, donc, puisqu'il sait qu'il a les moyens de sa politique, il s'est en tout cas intéressé au club à Carrefour Moria.
1: Oui.
0: Et donc, les moyens dont il dispose, il les met plus ou moins à la disposition de ce club. Ça peut permettre un jour ce troisième club de Cancan, en plus de Milo et Sac de Sigiri, en tout cas de faire bonne figure, parce que ce club a réussi quand même à sauver sa saison. Et donc, si d'autres mécènes aussi s'intéressent, on souhaite un jour qu'un mécène, un autre mécène puisse prendre un club de Sigiri,
1: au-delà de la SAC même.
0: Mandé, c'est le club
1: qui souffre aujourd'hui.
0: De Moussa Keita, c'est son club.
1: Il faut carrément se dire qui souffre aujourd'hui, qui est en national.
0: Jusque-là.
1: Si j'ai bon moment. Aujourd'hui, il faut clairement dire que ce club vraiment a besoin de moins aujourd'hui. C'est un club de Sigiri, basé à Sigiri, Mandé FC, qui souffre énormément. La dernière fois, j'ai regardé une image. Aujourd'hui, ce club même n'a même pas de bus, si on peut le dire. Le bus, le club est garé il y a 3 ans, qui est en panne,
0: qui ne fonctionne plus.
1: Les rats même
0: leur habitat.
1: Justement.
0: C'est là que logent maintenant les rongeurs.
1: C'est vraiment dommage. Moi, je pense que, comme vous l'avez si bien dit, aujourd'hui, nous savons aujourd'hui, Sigiri, c'est pas...
0: Renommé à cause de son or le plus
1: justement,
0: souvent.
1: Justement,
0: ça devrait aller au-delà.
1: Au-delà, parce qu'aujourd'hui, ici, il n'y a que la Chantilly Golden Boy de Sigiri.
0: Et là aussi, qui évolue dans le giron,
1: justement,
0: de la société minière.
1: Voilà, justement.
0: On se demande si cette société minière n'était pas installée à Sigiri, est-ce que la préfecture de Sigiri aurait un club en Ligue 1 ou autre? Je ne sais pas trop, c'est juste une interrogation.
1: À ce niveau de Sigiri, les gens s'intéressent peu au football et c'est vraiment dommage. Moi, je pense qu'aujourd'hui, le football, même au-delà d'autres sports aussi, le football, nous savons tous, le football fédère, le football,
0: ça unit
1: aujourd'hui. Moi, je pense qu'aujourd'hui,

0: ça peut aider d'autres jeunes aussi de la région pour pouvoir évoluer et pour pouvoir exprimer leur talent, parce qu'aujourd'hui, il y a beaucoup
1: si
0: de talent.
1: Si tel n'est pas le cas, à défaut de le faire dans les rangs de la SAC, oui, ils pourraient tous migrer vers Cancan,
0: oui,
1: où vous avez le Milo, Milo FC, vous avez le Carrefour Moria Football Club. Et donc, en attendant,
0: parce que moi, je pense que, comme vous l'avez si bien dit, il faut que Messen vraiment
1: s'intéresse
0: à ce club mandé qui souffre énormément encore, si on peut le dire comme ça, parce que...
1: Oui, Sigiri, au-delà de Sigiri, on a beaucoup d'autres préfectures, Kissidougou, par exemple, le Niandan. Le Niandan de Kissidougou, on ne parle plus, ou même le Makona de Gekedou.
0: Justement.
1: Chaque préfecture ici avait un club. Et donc, Makona de Gekedou, dans les temps... Ou le Niandan de Kissidougou. Donc, Mamou aussi, le Bafin, c'était le club de Mamou. On a vu un peu l'Abbé qui est le star. Il y a aussi les espoirs de l'Abbé qui, à un moment donné, jouait la Ligue 1 en même temps que le Félo Star. Mais les espoirs ont perdu l'espoir. Il y a bien longtemps, on ne parle plus. Même en national, on ne parle plus des espoirs
0: bien
1: de
0: sûr,
1: l'Abbé.
0: Bien sûr.
1: Qu'est devenu ce club? Il va falloir qu'on fasse une immersion.
0: Oui, moi je pense aujourd'hui encore, de l'autre côté, les autorités locales aussi, quand je parle des autorités, le gouvernement, la commune, doivent vraiment s'intéresser aussi au football, parce qu'ils doivent vraiment mettre une gestion pour pouvoir pour pouvoir vraiment aider ces clubs, même si pas tout.
1: Il y a plusieurs façons de le faire, Alassane, si vous permettez, en organisant des compétitions régionales, c'est-à-dire on est la région de Conakry ou bien la région de Boké à la recherche de talents pour que la région de Boké elle-même peut... Bon, Boké quand même est suffisamment représentée au sein de la Ligue 1. Là, ça ne souffre pas de manque de représentativité.
0: Il y a au moins quatre
1: clubs. On a vu le club olympique du Kakandé.
0: Ils sont fortement aussi représentés en Ligue 2.
1: Ils sont aussi en Ligue 2.
0: Voilà.
1: Mais par exemple, Kindia, on a le Wawa Athletic Club qui évolue depuis très longtemps en Ligue 2, qui a de la
0: peine. Non, en Ligue 2, peut-être en national.
1: En national. Oui. On a vu le Gangan Football Club qui avant était vraiment un vivier.
0: Qui souffre aujourd'hui encore.
1: Qui était un vivier pour le football national. Mais qui est devenu le parent pauvre de ce même football national. Le Gangan Football Club, tantôt c'est en Ligue 2, tantôt longtemps.
0: Le club le plus instable.
1: Justement. Et donc, est-ce que cela attire l'attention, la conscience des encadreurs ou des gestionnaires même du football préfectoral de Kindia? Sinon, Kindia quand même...
0: Vous savez, il y a un problème aussi, je parle même pas seulement que Kindia, vous savez, il y a de ces clubs aujourd'hui en Guinée ou dans les régions, ces clubs, moi je pense que c'est détenu par toute une région, parce qu'il y a des sages qui se trouvent dans cette région qui revendiquent, ils disent... Nous ne lâcherons pas ce club. C'est le cas, par exemple, de Gangan. Je m'y connais un petit peu. Aujourd'hui, Gangan FC, même si Messen, peut-être, qui veut vraiment prendre ce club, il y aura des difficultés. Parce que si vous vous rappelez, à l'époque, je parle bien d'Almami, avant même de prendre Koya, il est allé d'abord voir
1: le club olympique de Koya qui a changé de Sora Academy.
0: Il est allé d'abord voir les charges de Gangan pour pouvoir vraiment investir dans ce club. Mais fort malheureusement, on lui a bloqué la route, disant que s'il achète ce club, va déménager, le club ne va plus exister à Kindia, le club sera directement à Conakry, et cela n'est pas une bonne image pour la ville de Kindia. Donc le monsieur aussi a décidé de se tourner, d'aller
1: vers
0: Koya. En ce moment, Koya...
1: C'était le club olympique de Koya.
0: Le club olympique de Koya venait à peine de remonter en Ligue 1. Donc, il est allé acheter ce club. Moi, je pense qu'aujourd'hui, la plupart de ce club, on parle, oui, les clubs souffrent. Mais moi, je pense qu'aujourd'hui, il n'y a pas de politique aujourd'hui, vraiment... même l'entourage, les gens qui détiennent ce club, la plupart, par exemple, vous parlez tout à l'heure d'autres clubs de la Guinée forestière, qui sont perdus. Moi, je pense
1: qu'aujourd'hui,
0: il faut avoir une politique, même s'il n'y a pas de moyens, les fondateurs de ces clubs, par exemple, les fondateurs de ces clubs, ils doivent, même si faire un marché 50-50, faire en sorte que le club ne disparaisse pas. Moi, je pense qu'aujourd'hui, c'est comme par exemple aujourd'hui encore, si on parle de notre club de Baraka FC.
1: Ah oui, voilà. Baraka.
0: Où se trouve Baraka aujourd'hui? Ça, c'est un club
1: c'est dans
0: aussi.
1: Dans les méandres de l'histoire.
0: Un club aussi qui a vraiment
1: marqué les esprits
0: à un moment donné du football guinéen. Mais aujourd'hui, où se trouve ce club? Moi, je pense qu'aujourd'hui, les fondateurs des clubs, si vous redoutez que vraiment vous n'arrivez plus à gérer le club, vous n'arrivez plus à donner. Il faut chercher un autre moyen pour ne pas que le club soit. Le club disparaisse, du moins. Parce que les gens vont se rappeler un jour. Oh, aujourd'hui,
1: tel club a existé.
0: Tel club a existé.
1: Mais au passé.
0: Au passé. Mais aujourd'hui, si je prends exemple aujourd'hui d'un autre club aussi, l'Atlético de Coloya, qui a formé beaucoup d'internationaux guinéens, si je parle bien aujourd'hui, Sadio Diallo, qui, malgré qu'il est là à la retraite, mais Sadio Diallo est passé par l'Atlético de Coloya. Et bon nombre d'autres joueurs aussi qui ont porté les couleurs de la Guinée. Et aujourd'hui, l'Atlético, malgré tout, mais l'Atlético, avec les maigres moyens qu'ils ont, mais se trouve aujourd'hui en national, se bat pour monter en deuxième division. Moi, je pense qu'aujourd'hui, les clubs, les fondateurs des clubs doivent vraiment mettre une politique sportive pour pouvoir vraiment préparer l'avenir, parce que c'est pas en un seul coup qu'on ne vient pas comme un coup de baguette magique, ça se prépare. Moi, je pense qu'aujourd'hui les clubs, les fondateurs des clubs doivent mettre une politique sportive cohérente,
1: fiable et viable,
0: justement,
1: voilà, parce que ce n'est pas pour une seule saison, c'est pour beaucoup de temps
0: pour pouvoir vraiment faire.
1: Il y a beaucoup de clubs ici qui ont commencé par l'informel,
0: justement,
1: et donc qui aujourd'hui vraiment joue en Ligue 1, le championnat, tout se prépare. Et
0: c'est pas facile quand même d'entendre. Les éléphants de colère.
1: On n'entend plus parler de ce club. C'est
0: dommage, ça, du tout. On va pas finir aujourd'hui de parler de beaucoup de clubs aujourd'hui.
1: Donc, nous étions sur la zone de Cancan. Quand nous prenons. Le Kakandé au stade d'amitié de Kamsa, le Wakria sera carrément à la Renaissance Cayman Club de Kamsa.
0: Ça ne peut pas être un match, parce qu'aujourd'hui, si nous prenons la saison globale de Wakria, c'est la saison de la Renaissance
1: RCCK,
0: c'est pas la même chose, mais comme on le dit souvent, le football est indécis, et le football, c'est pas, on ne juge pas par saison. Là, la saison, elle est terminée. Et c'est une autre compétition qui démarre, c'est pas n'importe quelle compétition. Nous avons la précédente compétition de la Ligue remportée par le AFIA. Par surprise, nous avons eu une finaliste qui est la Renaissance FC. La Renaissance a surpris tout le monde. La Renaissance est allée en finale et a tenu tête face au AFIA FC. Imaginez. Et moi, je pense que c'est une compétition vraiment qui crée des surprises. Même un club de Ligue 2 peut se retrouver en finale. Salut tous les
1: deux. C'est ce qui fait par moment la beauté.
0: C'est ce qui fait aussi justement la beauté de cette compétition, moi, je pense. Parce que c'est une compétition ouverte. Et la compétition aussi, c'est pas élimination directe. C'est pas par dire que c'est pas par poule aussi. Dire, on va jouer par exemple les 4 de poule, les 4 de zone vont jouer sous forme de championnat, 3 matchs, non. C'est les matchs sont à élimination directe. Il y a 14 équipes seront éliminées lors de ces premiers tours. Ensuite, les 14 autres équipes aussi, deux seront repêchées, du moins parmi les 14 équipes. Maintenant, le repêchage de ces deux équipes dépendront de la performance de ces équipes. Par exemple, nombre de buts encaissés, que si vous avez encaissé beaucoup de buts, ou bien si vous avez marqué beaucoup de pénalties, ou si vous avez eu beaucoup de cartons jaunes, ça dépendra de la performance ou le comportement de des clubs qui vont être repêchés. Ça dépendra de leur comportement ou de la manière d'élimination. Moi, je pense que ça va ajouter, ça fait 14, ça fait 16. Les 16 aussi seront tirés à part, seront tirés, il y aura un autre tirage au sort qui aura lieu pour pouvoir déterminer les autres échéances aussi à venir. Moi, je pense que c'est juste pour éclairer. C'est pas un match, c'est pas les matchs de championnat, même si c'est par zone. C'est pas les matchs de championnat, c'est par zone. Les zones, tout c'est connu. Il y a sept zones dans chaque zone. Il y a 4 équipes. Les 4 équipes, si nous prenons les 7 zones, ça fait 28. Et les 28, c'est les clubs de Ligue 1 et les clubs de Ligue 2. Les têtes de liste ont été choisies par performance de la saison sportive 2024-2025. Donc, c'est par élimination directe. Élimination directe. Maintenant, les 14 autres qui seront qualifiés, maintenant, il y aura 2 équipes seront repêchées. Les 2 équipes, ça dépendra de la performance. Et puis les 2 équipes aussi qui vont s'affronter, il y a eu un tirage au sort aussi qui a été, il y a eu un tirage au sort. Maintenant les 2 équipes, c'est l'équipe A qui va affronter l'équipe B, qui va recevoir l'équipe B. Donc ça, tout cela, c'est au cours du tirage au sort. Moi, je pense bien aujourd'hui, comme la Ligue guinéenne de football professionnel à travers son président a rappelé. Manque de moins, il n'y a pas à justifier. Moi, je pense qu'aujourd'hui, comme vous l'avez si bien dit, il faut vraiment faire en sorte que ces clubs ont des moins. Il faut vraiment faire en sorte que, parce que c'est l'image de notre football, c'est l'image de notre football qui est en jeu. Imaginez si chaque saison qu'on se dit qu'il n'y a pas de moins, il n'y a pas de moins, et finalement, qu'est-ce que les observateurs de football vont dire?
1: Alassane, comment voyez-vous le match si Kamsar Tembo? Ce n'est pas parce que Tembo est de la Ligue 2.
0: Oui, c'est pas parce que Tembo, attention, c'est
1: un peu compliqué. Parce que cette coupe de la Ligue, ça crée assez de surprises, assez de sensations.
0: Oui, c'est des matchs
1: pièges. Parce que ce sont les clubs jugés petits qui viennent parfois tenir tête à ces grands. Parce qu'il y a cette jalousie. Hein.
0: Justement,
1: il y a cette jalousie parce qu'ils vont se dire, bon, écoutez, ils se disent qu'ils sont qu'ils représentent l'élite du football guinéen. Nous, on va leur montrer que nous aussi, nous avons de la valeur sûre.
0: Justement.
1: Et souvent, il y a une sorte de rivalité, de jalousie que manifestent ces clubs de la Ligue 2. C'est pourquoi ils sont prêts à ne pas faire de cadeaux à leurs aînés.
0: Justement, souvent, moi, je dis, c'est une rivalité saine aussi.
1: C'est une rivalité positive.
0: C'est une concurrence saine. Parce que il y a des joueurs aussi qui veulent s'affirmer, les joueurs qui sont en Ligue 2 notamment, ils se disent que c'est l'occasion pour moi de me montrer, c'est l'occasion pour moi réellement de me montrer pour qui je suis, pour pouvoir vraiment tenter de jouer en Ligue 1. Parce que des clubs vont se dire, si je peux, des joueurs du moins vont se dire, si j'arrive à performer, peut-être je vais taper dans l'œil du recruteur du CIK ou je vais taper dans l'œil du président du CIK et celui-ci aura besoin de moi pour pouvoir jouer en Ligue 1. Moi, je pense qu'aujourd'hui, c'est une compétition une compétition qui donne l'occasion aux joueurs de Ligue 2 de s'exprimer devant les joueurs de Ligue 1. Parce que et les dirigeants de Ligue 1 pour pouvoir vraiment mettre la symbiose et beaucoup d'entre eux parce que la concurrence, moi je pense aujourd'hui la concurrence ça doit être saine parce que si vous jouez face à un club de Ligue 1 étant en Ligue 2, vous allez tout faire pour pouvoir attirer l'attention des recruteurs de ce club en dit parce que il y a des matchs vraiment qui donnent vraiment, par exemple, si je prends Assem Sangadi et Kaloum FC, nous savons aujourd'hui Kaloum FC en Ligue 1 et en Ligue 2 du moins, et l'Assem Sangadi en Ligue 2 et en Ligue 1 du moins, moi je pense que c'est des matchs ouverts. Parce qu'on ne peut pas forcément dire que malgré l'ASM Sangredi aujourd'hui est en Ligue 1 et qu'il peut vraiment s'imposer devant ce club de Kaloum. Moi, je pense que ça va être des matchs ouverts. des matchs où les clubs de Ligue 1 et les clubs de Ligue 2 peuvent vraiment s'exprimer et les joueurs peuvent vraiment se donner à fond pour pouvoir mettre le football guinéen en exergue. C'est vraiment quelque chose d'important et moi je pense aujourd'hui la Ligue guinéenne de football professionnel doit vraiment pérenniser cela et nous avons vu que dans les compétitions par exemple la saison sportive 2024-2025 il n'y a pas eu la Coupe de la Ligue et cela même si il y a eu quelques vides parce que imaginez les clubs guinéens qui étaient engagés dans les compétitions africaines ils ont eu tellement de repos à la suite nous avons vu ce qui s'est passé et donc ça permet cette compétition permet réellement aux joueurs de se mettre en jambe parce que c'est une compétition qui est ouverte une compétition ouverte justement parce que c'est important c'est l'image de notre football qui est en jeu l'image de notre football qui est en jeu déterminons-le parce que le classico aussi qui se profile à l'horizon le classico les deux géants du football guinéen l'AS Kaloum et le Wara AC qui vont s'affronter et dans cette compétition aujourd'hui nous avons vu la saison est finie entre ces deux clubs l'AS Kaloum et le Wara AC nous avons vu entre les deux l'AS Kaloum est allé gagner à Yorkogia et ensuite le Wara aussi qui est venu gagner au stade Petit Sori parce que c'est l'AS Kaloum qui recevait en ce moment moi je pense que ça va être un match ouvert du moins ça parce que je donne un petit peu d'avantage au niveau pour le Wara AC parce que au niveau de l'AS Kaloum il y a eu beaucoup de départs est-ce qu'ils ont profité pour faire quelques recrues ça je saurais le dire parce qu'aujourd'hui si on me demande entre ces deux grands du championnat c'est-à-dire l'AS Kaloum et le Wara AC je donne la victoire à l'Oréa aussi sur papier parce que oui justement pronostiquement pourquoi je sais bien pourquoi je dis cela je l'ai tout à l'heure dit il y a eu des départs au niveau de l'AS Kaloum salut Touré est-ce que ils ont
1: de passage si vous permettez à la salle c'est la finale retour hein, entre Zamalek et Mohamed Oudia hein.
0: oui c'est prévu pour aujourd'hui le match retour parce que le match aller nous avons vu
1: le Sud-Afrique gagner sur un score étriqué d'un zéro on disait que c'était pas rassurant hein.
0: Oui c'est pas rassurant parce que c'est pas fini encore et nous savons tous venir au Maroc jouer là-bas avec le public qui est là le 12e homme qui pousse beaucoup jouer au Maroc si vous n'êtes pas prêt mentalement et physiquement aussi et nous savons tous ce qui va se passer c'est le cas aussi de l'année passée souvent les pays maghrébins c'est comme ça si vous jouez vous les recevez à domicile essayez de marquer beaucoup plus de buts parce que si vous marquez pas beaucoup plus de buts au match retour ils ont beaucoup d'avantages parce
1: qu'ils vont vous apprendre à marquer beaucoup de buts c'est ça la réalité
0: ils sont à domicile ils ont le public qui est là à pousser moi je pense qu'aujourd'hui
1: de passage il faut dire que USM Alger quand même c'est adjugé le trophée de la Coupe de la Confédération africaine de football hein, aux dépens du Zamalek d'Égypte, tir au but, 8 tirs réussis contre 7. Ça a été énorme, 15 tirs au total.
0: Oui, parce que 15 tirs au but. Le match aller, il y a eu un match nul. Le match retour, il y a eu un match nul encore. Et déjà, d'abord, ce qu'il faut rappeler, le coach sénégalais,
1: Lamine Diaye,
0: il est entraîneur de ce club. L'ancien entraîneur du Wara AC, il a changé depuis qu'il est venu, parce que déjà d'abord avant qu'il ne soit à l'USM Alger, Il est passé par Tout-Puissant Mazembe quand il a quitté en Guinée. Il est allé au Tout-Puissant Mazembe. Ensuite, l'UCM Alger, moi je pense qu'aujourd'hui il fait de normalement un bon
1: est-ce
0: boulot.
1: Est-ce que votre
0: là-bas.
1: Avis de passage, entre parenthèses, est-ce que les Forces Armées Royales de Rabat pourraient renverser les Sud-Africains de Mamelodi?
0: Oui, c'est pour, tout est possible. Tout est possible, Salut Touré. Si les Forces Royales de Rabat ils ont pu résister.
1: Pour limiter la casse.
0: Moi, je pense qu'aujourd'hui, ils peuvent vraiment faire
1: c'est
0: sensation.
1: C'est vrai qu'on en parlera, on ne va pas mettre la charrie avant les bœufs. Je suis en train de vous entraîner sur un autre terrain.
0: Justement.
1: Et oui, pour la zone de Petit Sodonongo, le AFIA sera face à l'UFCC.
0: Il y a Petit Sori, le stade Petit Sori, il y a deux. Il y a zone 1 et zone 2. Donc, moi, je pense que...
1: C'est zone 1 parce qu'on a Petit Sori 1.
0: Justement.
1: La zone 1, c'est là que joue
0: le AFIA.
1: La zone 2, c'est là que va jouer FC Séquence et Flamme Olympique.
0: Justement, les deux clubs de Ligue 2 qui vont s'affronter parce que nous avons, comme la dernière fois on le rappelait, c'est avec le secrétaire exécutif de la Ligue guinéenne de football professionnel. Jusqu'à présent, la Ligue 2 n'a pas démarré et nous savons tous que au moment que la Ligue 2 démarre, c'est la saison pluvieuse, ainsi de suite. Moi, je pense qu'aujourd'hui, la Ligue...
1: Peut-être qu'ils vont choisir des terrains qui ne sont pas inondables. Parce qu'on sait que la plupart des terrains sont à praticabilité saisonnière.
0: Oui, en plus, la plupart des terrains aussi, c'est des terrains synthétiques en Guinée actuellement. Moi, je pense que parce que le stade du 28 septembre off, stade de Nongo off, à part stade Petit Sori, moi, je pense qu'aujourd'hui, et tous les stades qui doivent vraiment abriter une compétition, c'est des terrains synthétiques. Comme nous savons, les terrains synthétiques aujourd'hui, s'il pleut, forcément, il y aura de l'eau. Donc moi, je pense que il faut que la Ligue guinéenne de football professionnel revoie vraiment le calendrier. Parce que
1: On revoit le calendrier,
0: les clubs vont être peinés. Et parce que nous avons vu ici comment ces deux clubs, par exemple, Carfa Mouria et l'AS FAG, comment ils ont vraiment joué cette compétition. Nous avons vu tous ici, c'est vraiment dommage. Moi, je pense qu'aujourd'hui, la Ligue guinéenne de football professionnel, c'est bon, c'est bien tout ce que cette Ligue fait, parce que depuis, moi, je pense que c'est à mon humble avis. Il y a eu beaucoup de choses qui ont été relancées malgré que c'est peu, parce que dans nos stades, moi je pense qu'aujourd'hui, il n'y a pas d'ambiance du tout. Excusez-moi de le dire, depuis que Général Mathurin Bangoura était là-bas, nous voyons tous comment les stades étaient animés. Et aujourd'hui, il n'y a pas cela.
1: Lors des derbys ou classicaux, il y avait suffisamment de communication, de battage médiatique.
0: Oui. Mais aujourd'hui,
1: mais
0: il y a
1: cela s'est estompé depuis.
0: Il n'y a pas cela. Moi, je pense que la Ligue guinéenne de football doit vraiment aussi travailler à ce niveau, faire beaucoup de communication. Il ne faut pas seulement que se limiter sur la communication de la Ligue. Inviter aussi des médias. Je sais que oui, la Ligue invite des médias, mais c'est peu. Aujourd'hui. Le classique passe inaperçu, salut Touré.
1: Justement, ce n'est pas l'affaire du grand public maintenant.
0: Voilà, moi je pense qu'aujourd'hui.
1: Pourtant, ça a drainé du monde, on se rappelle bien. CAS Kaloum devrait jouer contre le Oria.
0: Déjà d'abord, une semaine d'abord.
1: Ça passait dans les médias. Ça offrait quand même du beau football, mais maintenant.
0: L'argent rentrait aussi.
1: Ça coulait à flot en ce moment.
0: Moi je pense que.
1: Pourquoi on ne reviendrait pas sur ces. Beau moment de gloire du championnat guinéen.
0: Vous savez, excusez-moi.
1: Les générations se sont succédées.
0: Oui,
1: hein.
0: Les générations se sont succédées. Par exemple, lorsque je disais tout à l'heure, c'est Général Mathurin, lorsqu'il était 2018-2019, dans ces années, si j'ai bonne mémoire, avant, moi je pense qu'il faut vraiment, tout ce qui est bien, il faut imiter cela.
1: Mais oui, il faut continuer.
0: Il faut continuer. Il faut que mais des fois, des gens aussi veulent innover encore un peu plus, mais sans tenir compte, enlever tout ce que leurs prédécesseurs ont fait pour pouvoir vraiment mettre. Moi, je pense que cela doit vraiment changer. Il faut qu'il y ait la continuité et regarder tout ce qui est bien. Oui, parce que c'est dans l'intérêt du football guinéen. Aujourd'hui, on parle de sous. Mais qu'est-ce qui a provoqué cela? Et la Ligue doit donner des explications dans ce sens. Et avant, on parlait pas de cela. On parle pas de sous. Il y avait des compétitions qui s'organisaient. Il y avait tout cela. Mais aujourd'hui, dès qu'on parle, il y a combien de saisons, une année maintenant, et qu'il n'y a pas eu la 3, il y a pas eu la saison sportive 2024-2025. Il n'y a pas eu vraiment la Coupe de la Ligue. Les explications qu'on nous a données, c'est lié à l'argent. Donc moi, je pense qu'on va donner
1: rapidement les autres affiches pour qu'on referme ce dossier maintenant. Zone Stade Petit Sorinongo 1 de nous. Voilà, Afia va jouer contre UFCC. Le Louba Tetelemele va se frotter au Santoba de Conakry. Le Louba qui va jouer en Ligue 2 la saison prochaine. Il va retrouver Santoba à ce niveau. La Renaissance Football Club sera face à MLK. La FMR Sangaredi contre Kaloum FC, AS Kaloum Oroya. Ce sera au stade de la Mission. Sor Academy Ganga FC. FCC Kans Flamme Olympique. Terre d'Afrique à l'Ustar de Fria. Fellow Star AS FAG. Foot Elite, Guinée Foot Elite, Satellite Football Club. Et donc, madame, monsieur, c'était donc le dossier lié au tirage au sort de la troisième édition de la Coupe de la Ligue effectuée il y a 24 heures juste par la Ligue guinéenne de football professionnel. Et nous allons passer à un autre tirage au sort. Cette fois, c'est celui lié à la 36e édition de la Coupe d'Afrique des Nations de football co-organisée par trois pays de la Corne de l'Afrique, la Tanzanie, l'Ouganda, le Kenya, comprenez l'Afrique de l'Est. Et oui, ce sera, la compétition aura lieu du 19 juin au 17 juillet 2027 en Tanzanie, l'Ouganda et le Kenya. Il faut rappeler que le dernier CHAN a été co-organisé par ces trois nations. Et donc, la Guinée qui a manqué l'édition précédente au Maroc est attendue au tournant, hein, ouais, dans la poule D qui l'associe à l'Afrique du Sud, au Kenya et à l'Érythrée. Et donc, on va parler des autres groupes, mais principalement celui de la Guinée. Et Alassane Condé, on a ici tous les matchs des éliminatoires de la Guinée. Les éliminatoires commencent le 21 septembre prochain. Et donc, en attendant, la Guinée joue son premier match à l'extérieur face à l'Afrique du Sud.
0: Oui.
1: On a tous les matchs
0: ici. Oui, c'est un match vraiment... La Guinée.
1: Est-ce que c'est un match à danger?
0: Parce que moi, je me dis, comme beaucoup d'observateurs l'ont dit ici, moi, je pense que c'est les deux...
1: Est-ce que c'est déjà une chance ou une malchance que la Guinée commence ses éliminatoires par un match à l'extérieur?
0: C'est une chance, ça, le tue, pour moi, à mon avis. Parce que si vous commencez avec un résultat favorable en extérieur, moi, je pense que même si un match nul on obtient en Afrique du Sud... je pense que c'est peu, mais c'est bien parce que ça va réconforter un peu plus.
1: Oui, mais Alassane, le constat que moi j'ai fait auprès des uns et des autres, c'est que beaucoup prennent l'Afrique du Sud comme étant une épouvantail, une montagne à déplacer pour le Sili. Est-ce qu'on devrait...
0: Moi j'ai pas beaucoup... Excusez-moi, salut. Moi, j'ai pas... De mon côté, moi, je pense bien...
1: L'Afrique du Sud est jouable, hein.
0: Oui, bien sûr, l'Afrique du Sud est jouable. Moi, j'ai pas peur de l'Afrique du Sud. Excusez-moi, je pense que les gens se fient beaucoup, se disent... Vraiment, l'Afrique du Sud, le championnat, c'est un championnat professionnel.
1: C'est vrai que c'est un championnat assez relevé quand même en Afrique.
0: Ils sont qualifiés en Coupe du Monde.
1: Ils jouent souvent les premiers rôles en Ligue des Champions africaines.
0: L'Afrique du Sud, Salut Touré, je dis.
1: À travers Orlando Pirates.
0: Oui, Mamelodi Sundowns, Mazoulou. Moi, je pense qu'aujourd'hui, Salut Touré, il faut dire clairement, c'est pas parce qu'on est guinéen, qu'on est là dans le studio pour commenter. Je me dis clairement, l'Afrique du Sud est jouable. Tout dépend de la mentalité, tout dépend de l'engagement. Si les joueurs sélectionnés sont engagés, veulent se donner corps et âme pour vraiment se qualifier, parce que nous savons tous ces cataclysmes, ce qui s'est passé lors de la 35e édition, la Guinée n'a pas pu participer, nous savons tous comment
1: c'est joué. Chez nos amis marocains.
0: Justement. Moi, je pense que les joueurs doivent mettre cela dans la tête pour pouvoir vraiment se donner à 1000%, pas à 100%, mais à 1000%, parce que c'est important. Imaginez, je ne le souhaite pas, je ne veux même pas en parler, qu'on dit que la Guinée ne s'est pas qualifiée. C'est quelle image qu'on va donner aux Africains? C'est quelle image qu'on va donner de notre football? Il faut tenir compte de ça. Moi, je pense qu'aujourd'hui, ça, c'est une chance pour nous, en tant que de dire aujourd'hui que la Guinée, c'est pas la Côte d'Ivoire, c'est pas le Cameroun, c'est pas l'Égypte.
1: Même si c'était la Côte d'Ivoire.
0: Non, c'est juste un dit. C'est juste un dit parce qu'aujourd'hui, on dit que c'est les grandes nations, c'est les grandes nations du football guinéen. Oui, et du football africain du moins, c'est les grandes nations. Mais moi, je pense qu'aujourd'hui, l'Afrique du Sud est jouable. C'est comme je l'ai dit.
1: Tout dépend de la langue. Je ne voudrais pas comprendre cette équipe comme étant un épouvantail.
0: Non, non, peut-être ça.
1: Donc, qu'on prenne cette équipe comme étant vraiment qui fait peur, non?
0: Bien sûr.
1: C'est une équipe comme les autres.
0: Et puis, la plupart de ces joueurs jouent dans le championnat sud-africain. Ils ne s'exportent pas. La plupart de ces joueurs, il y a peu de joueurs sud-africains qui s'exportent. Hein. Si c'est pas forcé, on compte du doigt les joueurs sud-africains qui s'exportent. Par exemple, le seul joueur que je connais, c'est Foster qui joue à Burley, l'attaquant de Burley. Et peut-être il y a d'autres joueurs, mais moi je pense que l'Afrique du Sud est jouable. L'Afrique du Sud est jouable. Oui, la Guinée est tombée dans une poule où se trouve le pays organisateur. Nous savons tous que c'est trois pays de l'Afrique de l'Est qui organisent, le Kenya, la Tanzanie, l'Ouganda. C'est déjà, si vous tombez déjà d'abord, c'est la règle est claire. La règle est claire, c'est pas aujourd'hui qu'on doit nous apprendre dire que déjà d'abord dans la poule de la Guinée, il y a qu'une seule place. Ça c'est clair. Il faut que les joueurs mettent ça dans la tête. La place qui est réservée, c'est la place de la Guinée. Moi je pense que tout dépend déjà d'abord, comme je l'ai rappelé, de la détermination, l'engagement. Il faut être patriote. Il faut être juste patriote, dire. Et puis le discours aussi du coach viendra parce que.
1: Paulo Duarte parle d'un tirage inégal. Et c'est vraiment offusqué.
0: Oui, mais c'est que moi je dis que Paulo Duarte aussi a déjà oublié ces trois pays qui co-organisent. Moi, de mon côté, je ne suis pas surpris parce que. Je me dis qu'on pouvait tomber aussi sur la poule,
1: sur
0: l'Ouganda ou la Tanzanie.
1: Mais il y a d'autres pays africains qui sont tombés sur
0: l'Ouganda. Voilà. Donc, au moins,
1: c'est pas propre à la Guinée.
0: C'est pas propre à la Guinée. Si c'était au moins c'était une seule pays qui organisait la compétition, on pouvait dire que justement, on pouvait tenir compte de ce que. Le coach a dit, mais je dis que c'est pas proprement
1: à la Guinée.
0: Il y a d'autres pays aussi, par exemple la Tunisie aussi, qui se trouve dans la même situation que la Guinée.
1: On a dit tout de suite que les éliminatoires commencent le 21 septembre 2026. Et effectivement, savoir la première journée des éliminatoires se joue du 21 septembre au 6 octobre. Alors l'Afrique du Sud va jouer, va recevoir la Guinée.
0: Ça, c'est une chance. C'est une chance.
1: Mais c'est déjà à l'extérieur.
0: Oui, c'est une chance. Déjà, d'abord, c'est pourquoi je dis que c'est une chance. Maintenant, la dernière journée, on va le jouer à la maison.
1: Notre dernière journée, la sixième, entre le 22 et le 30 mars 2027.
0: C'est face
1: entre le 22 et le 30, c'est la Guinée qui reçoit
0: l'Afrique du Sud. Déjà, d'abord, il faut gagner au moins 4 points face à l'Afrique du Sud. Parce que l'Érythrée, malgré qu'on voit de l'Érythrée, oui, l'Érythrée. Et l'Érythrée
1: pourquoi,
0: aussi.
1: Pourquoi ne pas parler d'une victoire guinéenne une fois?
0: Oui, déjà d'abord, quand vous êtes à domicile, faites tout pour ne pas perdre. Quand vous êtes en extérieur, du moins, faites tout pour ne pas perdre. Arrachez le nul. C'est ça, déjà. Moi, je pense que c'est principalement, les joueurs doivent mettre ça dans la tête. L'Afrique du Sud, déjà, est à domicile. Le public est là. Nous savons tous comment les stades sont animés déjà d'abord.
1: Est-ce que vous considérez l'Érythrée comme étant le parent pauvre de ce groupe?
0: Oui. L'Érythrée, oui. Aujourd'hui, même déjà d'abord, l'Érythrée s'est retrouvée dans les phases de qualification de la CAN. Ils sont passés par les tours préliminaires. Donc, il faut rappeler cela.
1: J'ai beaucoup peur que cette équipe produise des surprises.
0: Ils sont passés par... Déjà, d'abord, c'est une équipe très... Ils sont costauds. déjà d'abord, c'est une équipe, il ne faudrait pas les négliger. Moi, je pense qu'aujourd'hui, il ne faut pas négliger une équipe en Afrique, quelle qu'en soit l'équipe. Déjà, si l'équipe est en compétition, l'équipe, ils sont passés déjà par les barrages. L'Érythrée, il faut rappeler cela. Ils sont passés par les barrages. Donc, il faut vraiment...
1: Pour en venir là. Donc, ils l'ont mérité. Hein?
0: Oui, ils l'ont mérité. Parce que déjà, d'abord, classement FIFA, si vous prenez classement CAF, ils sont loin. Ils sont déjà très loin. Donc, c'est pour cela qu'ils sont passés.
1: Est-ce qu'il faut se fonder sur cet aspect, Alassane Condé, pour les prendre comme étant le parent pauvre? On a vu le Cap-Vert se qualifier en Coupe du Monde, laissant le Cameroun, empêchant le Cameroun de se qualifier, si je peux le dire.
0: Ce n'est pas le même contexte, ça, Ali Touré.
1: Mais ça veut dire que aujourd'hui, ne minimisons aucune équipe.
0: Oui.
1: L'Érythrée pourrait bien faire forte sensation dans ce groupe. C'est du football. C'est un sport aléatoire.
0: C'est du football. Mais à mon avis,
1: il faut quand même, ce qu'il faut souhaiter, c'est que la Guinée doit jouer ses matchs.
0: C'est ça, je dis. J'ai bel et bien dit. La Guinée doit s'engager.
1: Pour dire que oui. On connaît, dès que la Guinée partage le même groupe qu'une équipe comme l'Algérie, le Sénégal, le Mali, on se met directement à faire des calculs, à se laisser dominer par la peur. Et ça doit cesser. N'importe quelle équipe africaine, normalement, on devrait pouvoir la jouer.
0: Oui, bien sûr.
1: Qu'on ne se mette pas, comme c'est l'Éthiopie, c'est l'Érythrée, c'est la Sierra Leone, c'est le Libéria. On se fonde sur...
0: Déjà, il ne faut pas négliger cette équipe.
1: C'est petit détail.
0: Il ne faut pas négliger cette équipe. L'Érythrée, on parle de l'Érythrée. L'Érythrée, il ne faut pas négliger l'équipe. Moi, je pense que quelle qu'en soit l'équipe, quelle qu'en soit l'Érythrée, ou si c'est l'Érythrée...
1: Il faut jouer ses matchs.
0: Ou le Kenya, ou l'Afrique du Sud, il faut jouer les matchs. Il faut jouer les matchs à
1: comme
0: fond.
1: Comme le dirait Michel Dissier, chaque match compte.
0: Oui.
1: Il l'a toujours
0: dit. Bien sûr, chaque match compte. Parce que si vous imaginez, si vous perdez un match de qualification, il n'y a que 6 matchs. Les 6 matchs, déjà d'abord, c'est comptabilisé. 3 fois 6, c'est 18. Et si vous, déjà d'abord, ça veut dire que vous n'avez pas 18, vous n'aurez plus 18 points. Il faut chercher aussi d'autres. Nous savons aussi, il y a d'autres équipes aussi qui font 6 sur 6. Mais contrairement à nous aujourd'hui, nous savons que la Guinée va recevoir, l'Afrique du Sud va recevoir la Guinée déjà d'abord. Déjà, ça c'est déjà l'avantage. Psychologiquement, moi je pense que l'avantage est de côté de la Guinée. Parce que c'est les deux, comme beaucoup d'observateurs ont dit, c'est les deux finalistes. Parce que dans la poule, c'est déjà clair.
1: Ouais.
0: C'est déjà clair.
1: La deuxième place va se jouer entre. La deuxième place va se jouer entre la Guinée et l'Afrique du Sud. Hein.
0: Beaucoup d'observateurs le disent. Moi, je pense qu'aujourd'hui, en Afrique du Sud, la Guinée, quel qu'en soit le cas, doit prendre un point ou la victoire.
1: C'est sur l'ensemble des matchs, vous avez dit que la Guinée devrait prendre les 4 points. 4 points sur l'ensemble les 6, des sur les
0: matchs,
1: 6 possibles.
0: Moi, je parle déjà d'abord le match aller. Le match aller, déjà d'abord, il faut tout faire pour ne pas perdre.
1: Pour tenir l'Afrique du Sud en échec, ne serait-ce qu'un match nul.
0: À domicile.
1: Oui.
0: À domicile.
1: Et maintenant, au match retour. Contraint de faire tout pour battre cette équipe de l'Afrique du Sud.
0: À domicile, en Guinée.
1: Oui, mais
0: en Guinée.
1: Souhaitons d'ici là que la Guinée puisse jouer, qu'un des stades soit homologué.
0: Oui, et c'est très important.
1: Et parce c'est que pour bientôt, hein, le 21 septembre.
0: Bientôt, parce
1: jusqu'au
0: que déjà
1: 6 octobre.
0: Les émissaires de la CAF doivent revenir encore.
1: Pour savoir si on doit homologuer le stade 28 septembre ou le stade.
0: Justement.
1: Là, quand même, si un de ces stades est homologué, permettant à la Guinée de jouer véritablement ses matchs à domicile. Parce que jusque-là, c'est sur papier que nous jouons les matchs à domicile. Regardez, si je prends les éliminatoires de la Coupe du Monde chez les dames, la Guinée s'est fait corriger par le Nigeria. Elle a joué son match en Côte d'Ivoire 5-0. La semaine prochaine, le 30 mai, ce sera du côté du Nigeria. Quel score prédire?
0: Donc, ça veut dire d'abord à domicile.
1: De toutes les catégories, même si ce sont nos clubs qui doivent jouer, c'est dans la sous-région, soit c'est en Côte d'Ivoire, c'est au Sénégal, c'est au Mali.
0: C'est pas une bonne
1: idée. Les équipes nationales comme les clubs.
0: C'est pas
1: comment
0: c'est...
1: voudrait-on s'attendre à des résultats probants, à des résultats escomptés, quand vous jouez loin de vos installations, loin de votre 12e homme?
0: C'est dommage.
1: C'est assez dommage. C'est dommage, cet aspect souvent qu'on essaie de passer sous silence. Et il faut dire aussi que nous avons trop duré dans ce tâtonnement.
0: Depuis
1: combien d'années on n'est pas encore parvenu à réunir les conditions qu'il faut pour que la CAF puisse homologuer un seul de nos stades. Un seul de nos stades. Depuis combien d'années le stade Onongo est là? Combien de régimes se sont succédés? Peut-être que le temps est venu de voir le bout du tunnel dans ce sens, parce que les travaux avancent à grands pas du côté du stade général Lansana Conté de Onongo. Pourquoi pas du côté du stade du 28 septembre? Mais toujours est que beaucoup d'eau a coulé sous le pont par rapport à l'homologation d'un seul terrain en Guinée, permettant aux équipes nationales de toutes les catégories, aux clubs également, de toutes les ligues, de jeu. Parce qu'on a des souvent, tant soit peu, chaque année, on a au moins deux représentants en Coupe Interclub de la CAF, Ligue des Champions, Coupe d'Afrique, Coupe de la Confédération africaine de football. Et souvent, on sait, c'est au Mali, Bamako, ici, on jouait nos matchs. On a vu l'année à laquelle le sort a atteint les phases de groupe de la Coupe de la CAF. C'est en Côte d'Ivoire. Ils sont allés jouer. Même s'ils ont renversé Hamad.
0: Oui. C'est au Sénégal.
1: C'est au Sénégal ici. Et donc, on a vu l'Oréa à Bamako et ainsi de suite. Donc, c'est la sous-région qui est en train de profiter. Et donc, parce que là, tout ça, ça, c'est moins en dessous. L'argent qu'il faut débourser, qu'il faut débloquer pour juste avoir. Parce que ça ne se fait pas gratuitement.
0: Ça ne se fait pas gratuitement.
1: Ça ne se fait pas gratuitement. Et donc, vous négociez le terrain. Vous faites le versement et donc et les billets sont vendus.
0: Voilà.
1: Ça génère des fonds pour le stade qui vous accueille.
0: Là,
1: qu'est-ce que la Guinée ne fait que perdre? C'est de l'argent qui est en train de se volatiliser. C'est de l'argent qui est en train de prendre d'autres destinations. C'est de l'argent qui est en train de tomber sous d'autres cieux, alors que ça devrait profiter à la nation, au pays. Mais qu'est-ce que vous voulez? Jusque-là, on est en train de tâter comme si c'était un aveugle qui n'a pas son bâton. Il faut qu'il tâte, par-ci, par-là, pour ne pas se heurter à un obstacle. Peut-être, prions Dieu que les travaux finissent assez vite.
0: En tout cas,
1: en attendant, avant le mois de septembre, parce que bientôt le mois de juin.
0: Et c'est rapide.
1: C'est très rapide.
0: C'est rapide.
1: Et donc, il faut que les conditions soient réunies pour que la Guinée, au moins, si on a deux stades homologués, je pense que là, c'est bon. En attendant, pour qu'on puisse jouer nos matchs à domicile, on essaie d'ajouter deux autres stades progressivement pour espérer organiser une CAN.
0: Oui, bien sûr.
1: Parce que ce n'est pas moins de six stades maintenant.
0: Même s'il faut co-organiser avec d'autres pays.
1: Avec
0: aussi,
1: d'autres pays de la sous-région.
0: De la sous-région.
1: Regardez la Coupe du Monde qui s'organise sur trois pays.
0: Sur trois pays.
1: Différents.
0: Du continent américain.
1: Les États-Unis, le Canada, le Mexique, ainsi de suite. Et donc, regardez l'Ouganda, le Kenya et la Tanzanie également, co-organisent d'un pays à un autre. Ça peut réussir.
0: Bien sûr.
1: Si ça réussit au niveau du champ, pourquoi ça ne va pas réussir au niveau de la CAN? Et donc, il va falloir vraiment penser à cela, qu'on mette ça dans les priorités, que la Guinée puisse vraiment se doter des infrastructures sportives dignes de ce nom pour pouvoir permettre à l'équipe. Peut-être, ça va changer la donne à la CAN. Quand le Sili va recommencer à jouer à domicile, cette chaleur
0: oui.
1: avec ses supporters.
0: Imaginez 4 ans maintenant ou 5 ans. C'est moi, je pense que.
1: En tout cas, ça a pris de l'âge quand même.
0: Oui. Déjà, d'abord, qu'est-ce que les pays de la sous-région vont dire de nous aujourd'hui? Est-ce qu'ils vont se poser la question? Est-ce que les autorités.
1: La Guinée face au Kenya lors de la deuxième journée?
0: Oui, déjà d'abord, moi je pense qu'aujourd'hui, entre ces deux pays, la Guinée et le Kenya.
1: Se connaît, hein?
0: Oui, bien sûr, c'est pas aujourd'hui, même si le football le Kenya, c'est pas comme avant.
1: Parce oui, mais avant, Kenya nous a souvent. Kenya, le Mozambique.
0: Et donc, l'Ouganda aussi, il faut pas oublier, l'Ouganda, surtout quand ils sont à domicile. Et que la Guinée, c'est la Guinée qui est en extérieur. Souvent, la Guinée a du mal vraiment à s'imposer dans ces pays. Moi, je pense qu'aujourd'hui, franchement, le football kenyan, c'est pas comme avant. Il faut pas se casser maintenant la face. Et le football kenyan, ils sont en reconstruction. Ils sont vraiment en reconstruction parce que c'est pas comme les autres. Quand je parle des autres joueurs, par exemple. Il y a beaucoup de joueurs qui sont passés au niveau de cette équipe kenyan qui ont vraiment performé. Et si je prends par exemple le joueur qui est passé par Tottenham, excuse-moi, peut-être j'ai oublié son nom, ça va me revenir tout à l'heure, mais ils ont beaucoup fait pour ce pays. Aujourd'hui, le football kenyan est en phase de reconstruction. Moi, ce pays, aujourd'hui, ça ne me fait pas peur de jouer contre eux, parce que je dis que la Guinée a des ressources pour pouvoir vraiment affronter cette équipe. Que ce soit le Kenya ou l'Érythrée, moi, ces deux pays, franchement, ces deux pays ne me font pas peur, parce que je dis qu'aujourd'hui, la Guinée a des ressources. Il suffit juste que les joueurs qui seront sélectionnés et vraiment mettre en tête que...
1: Oui, mais par de passage, il faut dire que Paulo Duarte est, en tout cas, prend en compte très sérieusement ces éliminatoires. Parce que l'une des missions qui lui est confiée, c'est bien qualifier cette équipe à la prochaine CAN. Au départ, ça paraissait quelque chose comme qui doit passer rapidement comme la lettre à la poste, mais sauf que ça devient compliqué parce que dans la poule de la Guinée, il n'y a qu'un seul qualifié qui doit rejoindre le pays organisateur.
0: Oui, justement, c'est pour cela que je comprends bien sa sortie. Je comprends très bien sa sortie parce que
1: mais quand
0: tu
1: as clamé haut et fort que c'est un tirage
0: oui, je
1: illégal,
0: comprends.
1: Mais
0: déjà
1: le tirage, c'est le tirage.
0: Justement, déjà d'abord, comme on dit que...
1: La Guinée n'est pas le seul pays à se retrouver dans une poule où il y a un pays organisateur.
0: Il se dit déjà que la Guinée s'est pas qualifiée lors de la 35e édition et la Guinée se retrouve dans une situation où dans la poule de la Guinée il y a qu'une seule place à prendre. Je comprends bien sa sortie en tant que technicien, mais le travail lui revient. Il doit faire le travail lui aussi parce que la qualification la qualification d'une équipe, je pense bien, principalement repose sur l'entraîneur aussi, parce que on peut tout dire, mais l'entraîneur aussi doit faire ses choix, et c'est pas n'importe quel choix. Aujourd'hui, déjà,
1: des choix judicieux. Alassane, je disais tout à l'heure que la Guinée n'est pas le seul pays à se retrouver dans un groupe où il y a un pays organisateur. Quand vous prenez, ça c'est le groupe D, Afrique du Sud, Guinée, Kenya, Érythrée, on a le Kenya. Nous avons également dans le groupe H la Tunisie, la Libye et le Botswana. Là aussi, il n'y a qu'un seul billet à pourvoir pour compléter à deux le nombre de tickets de qualification, parce que l'Ouganda est sur papier au d'office qualifié. Quand vous prenez le dernier groupe L, vous avez le Nigeria, le Madagascar et la Guinée-Bissau qui partagent ce même groupe avec la Tanzanie d'office qualifié. Donc ça veut dire qu'il y a trois groupes D, H et L, où ça paraît compliqué.
0: Justement, moi je pense que le pool du Nigeria aussi, il n'y a qu'une seule place à prendre.
1: La poule du Nigeria,
0: il n'y a qu'une seule place à prendre.
1: Oui, mais là on peut prédire que le Nigeria peut partir fort, même si les Baréas de Madagascar représentent du dur à cuire.
0: Minimiser aussi
1: la Guinée-Bissau. Souvent, moi, parce qu'il faut voir, le Madagascar, on les a vus jouer. Ils jouent vraiment avec beaucoup plus d'entrain, beaucoup plus d'étermes, beaucoup plus d'enthousiasme. Ils sont comme les Maliens le plus souvent. Alors, regardez la Tunisie, la Libye, le Botswana. Là, on peut dire que c'est carrément acquis pour la Tunisie, hein, les Aigles de Carthage.
0: Oui,
1: oui, parce que... Là où il y a l'Ouganda déjà qualifié, la Libye, le Botswana. Peut-être s'il y a une équipe... Mais attention, les chevaliers de la Méditerranée, la Libye...
0: La Libye, avec justement, ils ont changé d'entraîneur.
1: Parce que Ali Cissé était là. Oui, mais il a passé plusieurs mois sans salaire aussi.
0: Oui.
1: C'est ce qui même a précipité son départ.
0: L'Angola et quand, aussi était
1: la signature du contrat, il était le deuxième entraîneur africain le mieux payé, après celui de l'Algérie.
0: Puisqu'il
1: a passé... Est-ce que ce salaire, c'était pas sur papier, parce qu'il a passé plusieurs mois sans salaire. Et aujourd'hui, l'Angola l'a récupéré.
0: Il l'a récupéré. Espérons qu'ils vont se qualifier parce qu'ils sont dans le groupe. Ils sont dans un groupe aussi un peu relevé, là où se trouve l'Égypte.
1: Oui.
0: L'Égypte, c'est pas. Moi, je pense que c'est pas joué d'avance. Il faut vraiment faire beaucoup beaucoup d'efforts du côté d'Ali Oussissi.
1: Oui, ils sont là. L'Égypte, l'Angola, le Malawi, le Soudan du Sud. Il n'y a pas de péril en la demeure parce que deux seulement vont se qualifier.
0: Oui,
1: et l'Égypte, l'Égypte quand même part largement favorite dans ce groupe. Oui, quand vous regardez le Soudan du Sud, oui, ils vont jouer le Vatanguerre, mais attention, l'Angola, on sait quand même, les Palancas Negras ont toujours offert du beau football. Ils ont un football purement portugais.
0: Justement,
1: ils ont un football. Oui, et le football portugais, c'est le football, la Seleção, comme se font appeler les Portugais, leur équipe nationale. Et donc, il faut s'attendre quand même à du beau football du côté. Si quand même Aliou Cissé réussit à faire du bon coaching, l'Angola est bien parti à prendre part à la 36e édition de la CAN qui va se jouer au Kenya, en Ouganda et en Tanzanie. Là, je verrais mal le Malawi. C'est vrai que qui aime souvent jouer le trouble fait parce que souvent, le Malawi a souvent créé des difficultés.
0: Souvent créé beaucoup de difficultés
1: à la Guinée. Oui, le Mozambique aussi. Je me rappelle une année, le Mozambique nous a empêché carrément de nous qualifier à une Coupe du Monde. Et donc,
0: c'était ici même.
1: On a fait un match 1-1 et puis voilà donc.
0: Ils nous ont battus aussi, hein. C'était au Maroc, bien sûr.
1: Aliou Cissé, quand même, la première des choses, c'est de qualifier l'Angola à la prochaine Coupe. Parce que l'Angola était là. Il y avait même des informations qui circulaient pour dire que l'Angola voulait shipper Paulo Duarte à la Guinée. Donc il y a eu un montant faramineux que les uns et les autres faisaient miroiter sur les réseaux sociaux. Mais ce n'était que des spéculations. Oui, c'est vrai qu'à l'époque même, je ne sais pas pourquoi les gens parlaient de cette information, parce que Paulo Duarte avait fait plusieurs mois sans salaire. Et c'est après ça on a vu, c'est pas, si je ne m'abuse, en tout cas c'était entre 6 et 8 mois de ça. Après tout a été payé, mais il a même été avancé. Et donc, est-ce que c'était à cause de ça que les gens disaient que l'Angola était prêt à s'attacher les services de Paulo Duarte, point d'interrogation. Et finalement, Aliou Cissé qui ne voulait plus continuer avec les chevaliers de la Méditerranée.
0: A démissionné.
1: Sa démission de là-bas est directement. En tout cas, il n'a pas chômé parce que quand le Sénégal s'est débarrassé de lui, après tout, la déroute de la dernière CAN en Côte d'Ivoire, on a vu un Sénégal qui a laissé filer le titre entre ses doigts.
0: Ouais.
1: Et donc, pourtant, il pouvait bien se l'offrir. Pape Thiaw, son adjoint, était là. Et donc, on l'a remercié. Aussitôt qu'on l'a remercié quelques temps après, voici la Libye qu'il a repris. Il reste en Libye après plusieurs matchs, plusieurs mois aussi. Et donc, il voulait quitter. Et séparation à l'amiable avec la Libye. Et voilà, c'est l'Angola qui le reprend. Donc, il faut dire que l'ancien capitaine des Lions de la Teranga, le gardien de la tanière à l'époque, la génération dorée de 2002. Et donc, il a toujours trouvé un point de chute, et cette fois-ci il est en Angola. Et donc il faut dire que
0: ça prouve à suffisance que c'est un bon coach, parce que au Sénégal aussi
1: il leur a donné la toute première étoile.
0: Et oui, il a fait beaucoup aujourd'hui, si on parle
1: il
0: du
1: a passé
0: Sénégal,
1: si je ne m'abuse 7 ans avant de décrocher la première étoile que le Sénégal cherchait depuis son indépendance.
0: Il a pris d'abord l'équipe olympique, ils sont allés jusqu'en finale, ils ont perdu face au Mexique. Justement, je me rappelle, c'était en 2012. Le but des Mexicains a été marqué par l'attaquant Olivier Peralta. Et moi, je pense qu'aujourd'hui, il a fait beaucoup de choses, beaucoup de réformes au sein du football, le football sénégalais.
1: Oui. Il a gardé la même ossature aussi.
0: Justement.
1: Presque.
0: Il y avait
1: tellement de familiarité entre ces poulains et lui que finalement, c'était même les yeux bandés. Aliou Cissé pouvait faire vraiment des changements. Et souvent, la capacité d'un coach, d'un sélectionneur, se mesure à sa façon de gérer l'effectif.
0: Justement.
1: Il connaissait tellement l'effectif que les... Regardez un peu, je prends l'exemple sur Carlo Ancelotti, l'italien. Carlo Ancelotti, quel que soit l'effectif du Real, même si ce n'est pas assez appréciable, Carlo Ancelotti connaissait l'effectif comme sa poche.
0: Ouais.
1: Chaque beaucoup changement, même s'il est mené un ou deux buts, Carlo Ancelotti pouvait vraiment...
0: Le Real Madrid faisait des remontadas.
1: Et donc, un sélectionneur, le plus souvent, il faut connaître son équipe, il faut connaître son effectif. C'est pourquoi le plus souvent, quand on fait des changements, ça ne va pas trop crier. Et donc... la Guinée doit tirer son épingle du jeu dans le groupe D qu'elle partage avec l'Afrique du Sud, le Kenya déjà qualifié et l'Érythrée. C'est bien possible que le Sili tire son épingle du jeu. l'Érythrée. La troisième journée, la Guinée va recevoir. Donc, sur papier, la Guinée joue deux fois à domicile. La phase aller. Donc, après son déplacement contre l'Afrique du Sud, la Guinée va recevoir le Kenya sur papier à domicile. Et recevra de suite sur papier l'Érythrée à domicile. Avant maintenant la phase retour. Le premier match retour, le Sili va l'entamer carrément en déplacement à Asmara. Peut-être ainsi l'Érythrée dispose d'un terrain homologué. Dans le cas échéant, les deux équipes verront ailleurs. Et donc, la cinquième et avant-dernière journée de ces éliminatoires, la Guinée va recevoir l'Afrique du Sud qu'il a reçue lors du premier match. Et donc, c'est là, entre le 22 et le 30 mars 2027, bien évidemment, le dernier match du Sili, ce sera en déplacement. Regardez, première, la Guinée entame par un match en déplacement et clôture par un match en déplacement. Là aussi, c'est une chance, vous voulez dire ?
0: Face
1: au Kenya,
0: peu
1: organisateur, déjà qualifié. Mais attention, le Kenya voudrait faire forte sensation pour qu'on se fasse une bonne idée de lui. Oui parce que c'est un pays organisateur. Déjà, qu'on se dise que c'est une équipe, c'est un pays qui est déjà prêt à accueillir la CAN.
0: Déjà, moi, je dis, c'est récemment qu'on a commencé, la CAF, justement, a commencé à inclure les pays organisateurs dans les matchs de qualification. Sinon, avant, on s'est commencé à inclure les pays organisateurs dans les matchs de qualification. Sinon, avant, on savait déjà...
1: Elle ne les jouait pas.
0: Elle ne les jouait pas.

0: Les joueurs se donnent à fond pour qu'on effectue les derniers réglages avant, au mois, avant le mois de juin et de juillet, prévu pour le début, le coup d'envoi, parce que du 19 juin au 17 juillet. Donc, contrairement à ce que beaucoup pensent, moi je dirais que les équipes organisatrices, les pays organisateurs ne vont pas jouer aux parents pauvres.
1: Non,
0: parce que s'ils le font, ils se seront tirés une balle dans le pied. Parce qu'ils ne sauront pas à quel niveau ils sont déjà prêts. Et donc, on a envie quand même de voir un pays organisateur, à défaut de remporter le trophée, jouer quand même le dernier carré.
1: Oui.
0: Jusqu'à jouer la finale, ne serait-ce que ça, ou le match de classement, en tout cas, ou atteindre le carré d'as. Donc, ce n'est pas parce qu'on est un pays organisateur qualifié d'office qu'on va essayer de jouer les matchs comme si c'était un simple entraînement. Non, ce sont des matchs tests. Et donc, la Guinée qui va recevoir l'Afrique du Sud, espérons que lors de la première sortie du Sili en Afrique du Sud, que ça se solde à défaut d'une victoire guinéenne par un match nul, et qu'au retour, que cette Guinée puisse tenir en... C'est bien possible.
1: Bien sûr.
0: On a pensé à un moment donné que lors des dernières éliminatoires de la Coupe du Monde, on a vu, de la CAN, je veux dire, on a vu le Sili qui a été battu au stade des Martyrs de Kinshasa par la RD Congo. On prenait la RD Congo comme étant un épouvantail pour le Sili. Mais il faut voir un déplacement loin de ses terres. Le Sili a réussi quand même à terrasser cette équipe congolaise. Et malheureusement, qui s'incline devant la Tanzanie sur le score d'un but à zéro.
1: La défaite
0: qui l'a carrément empêché.
1: Aller-retour, moi, voilà, ça a beaucoup
0: sur les 6 points possibles, le Sili n'a eu aucun point. Donc le Sili a eu 0 point sur les 6 possibles.
1: Ça a peiné sur la
0: et donc je ne pense pas, et vous allez voir, tout le monde va parler de l'Afrique du Sud, la Guinée pourrait bien venir à bout de cette Afrique du Sud, mais j'ai beaucoup peur que le Sili perde ses deux matchs, c'est-à-dire dans une double confrontation face à l'Érythrée. J'ai beaucoup peur de ça, parce que souvent c'est comme ça, devant les grosses écuries du football africain, on sort tous les muscles, alors tous les tendons sont là tendus. Et face à des petits pays, on va même dire que le Sili va les écraser, c'est là qu'on s'incline lamentablement. Bon, cette fois-ci, nous avons Paulo Duarte, c'est la première fois qu'on l'a à la tête du Sili de Guinée. Peut-être qu'il ne va pas jouer à ce jeu.
1: Oui, il n'a enregistré que sa première défaite était face à Paulo Duarte, justement, c'était face au Bénin. C'était match amical récemment.
0: Match amical international.
1: Justement, moi je pense que...
0: Et jusque-là, en tout cas, il attire les convoitises. Justement. Match nul, victoire. Et donc, s'il est Afrique du Sud, il faut que la Guinée gagne. Mais espérons d'ici là, Alassane, qu'un des terrains soit homologué, je le dis bien.
1: Oui,
0: pour que la Guinée retrouve maintenant. Ça fait bien des années.
1: Les joueurs ont fait cas, notamment
0: Sirou Guirassy,
1: qui est déjà au pays.
0: Le soulier d'or.
1: Pour
0: présenter
1: son soulier d'or, puis ainsi de suite faire des autres dons, justement.
0: Il n'est pas à sa première fois.
1: C'est juste pour rappeler. Moi, je pense qu'il a déjà rappelé la qualification.
0: Se joue à domicile. Ça se joue à la maison.
1: À la maison. Moi, je pense que c'est...
0: Sinon, si on ne joue pas à la maison, on devient orphelin.
1: Déjà, la Guinée... d'abord, on laisse à l'autoré.
0: Oui, le Sili est orphelin quand tu joues à domicile, quand tu joues à l'extérieur.
1: On a une équipe SDF sans domicile fixe. Moi,
0: on va se trouver un domicile maintenant.
1: On doit sortir de là parce que c'est pas une bonne image pour la Guinée. Et aujourd'hui, si on se rappelle depuis combien d'années, depuis l'indépendance aujourd'hui, dire que jusqu'à présent, la Guinée n'a pas un terrain homologué par la CAF ni par la FIFA. Moi, je trouve que c'est une insulte pour le pays. Et vraiment, il faut que les autorités fassent beaucoup. On sait déjà qu'il y a des efforts qui sont fournis pour pouvoir...
0: Oui, déjà, l'un des efforts, c'est quoi? Ce sont les travaux en cours, en vue de l'homologation des deux stades. Oui.
1: C'est à saluer. Il faut encore mettre encore du paquet pour pouvoir mettre, justement, parce que bientôt... comme l'a rappelé ici Kierno Sérudjakité.
0: Septembre, c'est demain. Hein?
1: Les émissaires de la CAF doivent venir bientôt.
0: Doivent
1: revenir au mois de juillet, juillet-août. Attention. Donc, moi, je pense qu'aujourd'hui, les autorités, il y a des efforts qui sont fournis, beaucoup, beaucoup encore. C'est à saluer, mais on trouve que c'est pas peu, mais ils doivent encore augmenter À part cela, excusez-moi, Salut Touré,

0: Il y a ces deux stades, stade de Nongo 28 secteurs. Moi, je pense qu'après cela, les autorités doivent prendre des dispositions pour d'autres stades encore. Au-delà de la capitale, en province, voire, pourquoi pas, stade de l'Abbé ou stade de Kindia, faire en sorte que ces stades-là aussi soient homologués. Pourquoi pas aussi un jour que le Sili National se retrouve à l'intérieur du pays jouer
1: C'est bien possible.
0: les matchs de qualification. C'est important parce qu'il ne faut pas uniquement se focaliser à Conakry.
1: Mais je me rappelle, Alassane, vous avez bien fait de l'évoquer une fois, c'était lors des éliminatoires de la CAN, ou même de la Coupe du Monde, si je ne m'abuse, contre le Maroc, c'est au stade de l'Amitié de Kamsar que le Sili était allé jouer
0: Justement, moi je
1: au temps des Marouane Chamakh.
0: voilà,
1: Donc, c'est bien
0: c'est des
1: possible. Si
0: choses,
1: le,
0: c'est des
1: si...
0: choses que les autorités doivent vraiment prendre en compte. Moi, je pense qu'il ne faudrait pas que se limiter à Conakry. Et c'est du stade. Après cela, après l'homologation, on l'espère bien. Et il faut que vraiment revoir au même ces deux stades à part ces deux stades de
1: Alassane, de
0: Nongo et
1: passage, il faut dire qu'il y a la CAN U17, hein, les quarts de finale qui se jouent aujourd'hui entre le Maroc et le Cameroun, le Sénégal et le Mali, la Côte d'Ivoire et l'Égypte, l'Algérie et la Tanzanie.
0: Oui,
1: Et donc les matchs sont en cours, hein.
0: justement, les matchs sont en cours. Moi, je pense
1: Ouais,
0: que
1: la Tanzanie qui est à
0: oui,
1: l'écart de finale, hein.
0: la Tanzanie, c'est pas déjà d'abord, ça fait combien de saisons qu'on parle de la Tanzanie? Il y a du
1: Et même leur
0: travail.
1: championnat.
0: Oui, il y a du travail
1: Simba FC, là où se trouve notre
0: qui
1: compatriote Mohamed
0: est.
1: Camara,
0: Il n'y a pas Simba FC,
1: Moussa
0: il y a
1: Camara
0: d'autres
1: Pimpin.
0: clubs
1: Oh
0: aussi.
1: oui, c'est un exemple, oui.
0: Lunga Africa, Afrikaans. Moi, je pense qu'aujourd'hui, c'est un pays qui attire beaucoup de joueurs. Aujourd'hui, parce qu'il y a beaucoup, il y a de l'investissement qui est fait à ce niveau. Il y a de l'investissement qui est fait à ce niveau. Aujourd'hui, beaucoup de joueurs, notamment en Guinée, veulent vraiment jouer dans ce championnat. Nous savons, on a des
1: C'est parce que
0: compatriotes
1: c'est
0: aussi.
1: prometteur.
0: Oui, c'est prometteur. Et on a des compatriotes aussi. Il y a Nabi Camara. Il y a Nabi Camara. Il y a Moussa Camara aussi. Moi, je pense qu'aujourd'hui, le championnat tanzanien, c'est pas. Aujourd'hui, c'est pas surprenant de voir cette équipe U17 performer. C'est que il y a du boulot qui est fait depuis à la base. Aujourd'hui, même l'équipe féminine de la Tanzanie se retrouve dans les phases de qualification de la CAN. Moi, je trouve que ce pays aujourd'hui travaille beaucoup, ne dort pas
1: Et
0: sous
1: c'est le
0: le
1: travail qui
0: laurier.
1: paye, hein.
0: C'est le travail qui paye, même si chez nous ici, nous avons pensé que vous faites des exploits et puis c'est bon. Vous pensez que c'est bon, c'est fini, alors que c'est pas ça. Le football, il faut se remettre toujours en question. Et même pas seulement que le football, dans la vie, il faut se remettre toujours en question. C'est tellement c'est important parce que ça permet d'évoluer et de faire en sorte de dire qu'est-ce qui n'a pas marché, qu'est-ce qui a marché, qu'est-ce qui a marché et qu'est-ce que je dois faire. Moi, je pense qu'aujourd'hui, c'est ça qui nous manque chez nous ici. Nous avons vu dans les années passées, en 2016, en 2015, le championnat, combien de fois le championnat guinéen était attractif.
1: Ouais.
0: Ça, personne ne le dira. Les gens, même les joueurs se battaient. Mali, Côte d'Ivoire,
1: Ouais, c'était
0: Gambie,
1: peuplé
0: tout.
1: quand même. On se faisait,
0: Savoie.
1: vous avez bien fait de le rappeler, on se faisait même des soucis sur les joueurs locaux au moment où le CHAN se
0: Déjà,
1: déroulait.
0: il y
1: On
0: avait.
1: disait que oui, la place des joueurs locaux était menacée par la présence massive d'expatriés dans le championnat guinéen.
0: Bien fait aussi. Pourquoi vous avez bien fait de le rappeler. Pourquoi cela? Il y a une règle.
1: Oh, il y a une
0: Il y a
1: règle.
0: une règle, du moins, de la Ligue et de la FIFA et de la,
1: CAF.
0: non pas de la CAF, de la Fédifoot. À l'époque, moi je connais très bien, qui a été vraiment revu, qui a été revu pour permettre, parce que la règle stipulait que au moins sur les 11 titulaires, il faut au moins 6
1: Nationaux,
0: nationaux.
1: les cinq autres
0: Les cinq
1: expatriés.
0: autres expatriés.
1: Là, c'était pour sauver le vivier
0: Et
1: national.
0: cela a été revu. Et cela a été revu à l'époque. Je ne sais pas maintenant si...
1: On sait quand même à l'époque, le Oria regorgeait pas mal d'expatriés.
0: Et cela a été revu à l'époque.
1: Oui.
0: Et est-ce qu'aujourd'hui, cela continue?
1: Peut-être c'est gardé, parce qu'il faut, penser aussi. Par moment, si vous permettez, c'est ce qui joue un peu sur la prestation du Sénégal en Ligue des Champions africaine.
0: Non, c'est que le Sénégal, c'est autre chose.
1: C'est formation en vente.
0: Non, au Sénégal, déjà d'abord, c'est au-delà. Le Sénégal, les joueurs, déjà d'abord, tout le monde se met en tête, parce que il y a beaucoup de recruteurs qui viennent justement.
1: C'est l'équipe nationale seulement qui est sauvée. Mais on en a discuté ici avec un analyste sénégalais. Le championnat, ce n'est plus comme ça.
0: Non, c'est pas comme ça. C'est déjà clair. C'est la formation à la base.
1: C'est pourquoi, quand vous regardez un peu l'effectif de l'équipe nationale, quand même, s'en tire à bon compte, parce que tous les joueurs sénégalais qui évoluent dans le championnat national, qui se retrouvent à l'extérieur en Europe, veulent jouer en équipe nationale. C'est ce qui explique par moment cette performance grandissante, évolutive de l'équipe sénégalaise. Mais le championnat s'appauvrit, parce que quand vous allez, le Sénégal ne joue plus le premier rôle en Ligue des Champions, même Coupe CAF.
0: C'est pas l'ambition. C'est pas l'ambition des clubs aujourd'hui. Les clubs, si on prend...
1: C'est l'argent, ce qu'ils en tirent.
0: Oui, bien sûr.
1: On produit pour l'Hexagone ou l'Europe.
0: Il y a l'arnaque aussi qui est là.
1: On joue, le championnat existe ou évolue au gré du championnat européen.
0: Oui.
1: Quand vous regardez les Sénégalais, les jeunes pousses sénégalaises, et donc venant du championnat, c'est-à-dire comme si on formait pour l'Europe.
0: Oui.
1: La seule chance pour le pays, c'est que ces joueurs qui partent reviennent en équipe nationale.
0: Justement.
1: Tant pis pour les clubs. Tant pis.
0: Ce n'est pas l'objectif. Si vous prenez par exemple dans les pays comme par exemple Norvège, Suède,
1: les pays scandinaves, la Norvège, la Suède.
0: Il y a plein de Sénégalais, il y a plein de joueurs sénégalais.
1: Ouais, l'Europe, disons qu'ils sont très, très présents en Europe.
0: Là-bas, ils partent pour se relever.
1: Monnayer leur talent.
0: Et puis, revenir. Un exemple tout court, Diouf, le latéral gauche, il joue à Tromsø en Norvège.
1: Oui.
0: Le joueur de 20 ans, il joue à Tromsø en Norvège. Moi, je pense que aujourd'hui, le Sénégal, ce n'est pas l'objectif de dire que la Coupe de la CAF, Ligue des. Non. Aujourd'hui, le Sénégal. C'est former, vendre en Europe et au-delà.
1: Et oui, vous parlez d'Elhaj Malik. Il y a un certain Elhaj Malik de West Ham en Angleterre.
0: Il est passé par Tromsø.
1: Avant d'atterrir
0: le championnat sénégalais, directement Tromsø en Norvège. Tromsø, il a fait que deux saisons.
1: Après, c'est West Ham qui s'attache à ses services. Et donc, ils sont là, la plupart, en tout cas, ils sont le plus souvent titulaires dans leur club. Ils sont tous dans le championnat étranger. Les trois gardiens, c'est Al Ahly, c'est Le Havre, c'est Nice, tous en France et en Arabie Saoudite. Quand vous prenez Kalidou, les défenseurs, vous avez Al Hilal, Olympique Lyonnais, Chelsea, Maccabi Haïfa Israël, West Ham, Galatasaray Turquie, Nice, Monaco, Paris FC, Anderlecht en Belgique, les milieux de terrain Idrissa Gueye, Everton, Villarreal, Monaco, Sunderland, Rayo Vallecano, Tottenham, Bayern Munich, les attaquants Al Nassr qui a décroché son premier titre de championnat qu'ils ont cherché depuis très longtemps.
0: Oui, très longtemps.
1: Vous avez Crystal Palace, vous avez Everton, Paris Saint-Germain avec Ibrahim Mbaye, vous avez Como en Italie, Bayern Munich, Lorient, Samsunspor en Turquie. Aucun joueur local.
0: Justement. Non, c'est
1: tous des binationaux.
0: C'est pas surprenant.
1: Tous des binationaux.
0: La plupart aujourd'hui, comme on l'a rappelé, c'est pour aller se monnayer le talent et puis venir servir.
1: La seule chance, je voulais dire, pour le pays, c'est qu'ils reviennent pour la nation, remporter des compétitions majeures.
0: C'est justement pour ajouter le club de Malik
1: Diouf.
0: Ils sont descendus aujourd'hui. Nous savons tous aujourd'hui, c'était la fin.
1: Tottenham.
0: West Ham, aujourd'hui, c'était la fin du championnat anglais.
1: West Ham en Angleterre.
0: En Angleterre, West Ham.
1: Mais vous allez voir, il va rebondir en Premier League.
0: West Ham est automatiquement descendu en Ligue 1.
1: Alors, merci donc Alassane Condé à vous de m'avoir assisté dans cette émission. Voilà, messieurs, c'est tout pour Détente Sportive de ce dimanche 24 mai 2026. Merci à tous d'avoir été des nôtres. On se donne rendez-vous dans 2 semaines, oui. parce que le 31, ce sera les élections communales et législatives. Donc on se donne rendez-vous dans 2 semaines, Charles Rahman. D'ici là, nous vous souhaitons tout le plaisir d'avoir maman. Le salut, tout le vous a servi au micro. Moussa qui est assuré, merci à vous, la Sainte, qu'on n'est pas de plus. Bonne suite de programme dominical à notre compagnie.

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0: 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Il est 18h.
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2: Bonsoir, merci de votre fidélité à Soleil FM, les titres du journal. Célébration de ce dimanche de la Pentecôte. Cette fête chrétienne marque la descente du Saint-Esprit sur les apôtres de Jésus-Christ à Jérusalem. Nous sommes à la paroisse Saint-Odile de Simbaya en début du journal. Avoir du carburant actuellement à Cancan relève d'un parcours du combattant. Conducteurs, d'engins roulants, élèves et citoyens n'en peuvent plus leur cri de cœur dans ce journal. La Ligue guinéenne de football professionnel a procédé hier au tirage au sort de la troisième édition de la Coupe de la Ligue saison 2024-2025. Le compte-rendu de Alassane Condé, c'est dans cette édition d'information. C'est tout pour les titres.
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2: Les fidèles chrétiens de Guinée ont célébré ce dimanche la Pentecôte. Cette fête chrétienne marque la descente du Saint-Esprit sur les apôtres de Jésus-Christ à Jérusalem. À la paroisse Saint-Odile de Simbaya, elle a été célébrée sous le signe de l'amour. On écoute Père Joseph Emmanuel Correa, curé de cette église, au micro de Samuel Demba Diolamou.
3: La Pentecôte, c'est la descente de l'Esprit Saint. 50 jours après la résurrection, Jésus a promis d'envoyer l'Esprit. L'Esprit est venu. Mais l'Esprit est venu surtout dans l'attente, dans la prière. C'est ça qui est le plus important. Les disciples qui étaient très heureux ont été complètement renforcés de la puissance de l'onction de Jésus avec l'Esprit Saint. C'est le mot tout. Voilà la Pentecôte. Alors pour nous aujourd'hui, c'est jour de joie, jour de fête et jour aussi de nous dire que le Seigneur a promis, il a donné. Et cette promesse tient jusqu'à la fin des temps. Il suffit de demander. Voici que je me tiens à la porte, que je frappe, si tu ouvres, je rentre, si tu n'ouvres pas, je rentre pas. C'est ça avec le Seigneur. Tant tes mains, ouvre ton cœur, l'Esprit Saint descendra. Nous remercions l'Esprit Saint qui nous a permis d'arriver jusque-là. Tous les fidèles, je leur dis simplement, le plus important, ce n'est pas d'être baptisé, c'est d'être chrétien. Être chrétien, c'est être du Christ. Agir selon le bon vouloir de Jésus.
2: En ce début de la saison des pluies, les risques d'inondation préoccupent déjà les autorités guinéennes. Une réunion de coordination tenue hier entre le ministère de l'assainissement et l'Agence nationale de gestion des urgences et catastrophes humanitaires a mis en lumière une situation estimée préoccupante dans le Grand Conakry et certaines zones de Kindia. La météo joue un rôle crucial dans la protection de la nature et des ressources, selon le directeur général de l'Agence nationale de la météorologie. Les prévisions météorologiques touchent tous les secteurs de la vie des États. On écoute Dr René Tatouloua.
4: La météorologie est un service qui sert à protéger les personnes et les biens parce que les phénomènes météorologiques extrêmes occasionnent des conséquences néfastes qui portent préjudice à la santé des personnes ainsi que à la sécurité des biens. Sa mission est d'observer le temps et d'étudier le climat afin de donner les informations météorologiques, climatologiques et astronomiques. Elle fonctionne 24 heures sur 24 et couvre tout le territoire national. Et ces informations météorologiques fournies, ces services sont consommés par tous les secteurs socio-économiques de développement de notre pays, c'est-à-dire le transport aérien, le transport maritime, l'agriculture, le transport terrestre, l'élevage, le commerce, le tourisme, les mines, les travaux publics, l'eau, l'énergie et la santé aussi.
2: Le patron de la météo guinéenne rappelle aussi que les prévisions météorologiques permettent aux décideurs et aux citoyens de planifier leurs différentes activités. Docteur René Tatouloua est au micro de Amara Simbasila.
4: La météo, c'est ce service-là qui va vous dire ce qui va arriver dans les heures, dans les jours, dans les mois à venir. C'est ça la météorologie. Donc, dès lors que la météo vous dit le temps qu'il va faire dans les jours, les heures à venir, cela va vous permettre de programmer ou bien de planifier vos activités, que ce soit les travaux ou bien des séminaires, etc., etc. Aussi, ces mêmes informations qui sont stockées vont permettre de faire des études pour garantir les infrastructures, pour garantir les prises de décision. Donc, les informations météorologiques sont des outils d'aide à la prise de décision. C'est pourquoi on parle de climatologie. Donc, le climat, la climatologie est basée sur les informations météorologiques sur le temps passé, ce qui nous permet de connaître comment notre climat évolue.
2: La crise de carburant qui frappe la ville de Cancun continue de perturber le quotidien des habitants. Entre longues files d'attente dans les stations-service, hausse du coût de transport et difficultés de déplacement, conducteurs d'engins roulants, élèves et citoyens expriment leur mécontentement. Je vous propose d'écouter Gaspard Guilavogui, Tamba Michel et Mori Kourouma, citoyens au micro de notre correspondant régional Joseph Collier.
5: Mais depuis le matin, nous sommes ici, à 12h, nous sommes rentrés ici. On ne fait que nous manidancer avec l'affaire d'essence. Quand nous revenons pour nous servir, on te dit il faut te retourner, tu reviens. Mais quand tu viens, il n'y a pas d'essence. On ne sait pas si la crise là, c'est nationale ou pas. Parce que nous souffrons, nous traversons les moments difficiles.
6: Franchement, environ, c'est la troisième semaine comme ça qu'on a commencé. Franchement, la population de Cancun, voire même nous les taximètres, on souffre beaucoup. Je me demande si c'est au niveau des propriétaires des stations ou bien c'est d'État. Toi, tu sors pour chercher au moins un 100 000 francs durant tout le long de la journée. Les 100 000 que tu vas venir chercher, là, ils vont te dire de venir au moins prendre 5 litres de sang comme ça. Et si tu pars aussi à la machine, là, ils vont te dire au moins, si ce n'est pas 15 000 la journée, quand ils vont te dire que c'est 15 000. Et si c'est la soirée, tu vas voir que d'autres vont revendre à 20 000 ou 25 000. Donc, cela nous fatigue beaucoup.
7: Vraiment, changer le corps, on a vraiment la mate fifi. Changer le corps, il faut soubaku. Soubaku, il y a un beau fambéro.
8: Je pense que cette crise, c'est monnaie courante en ce moment. Chaque année, il y a crise en Guinée. Chaque année, il y a crise en Guinée. Et ça commence vraiment à fatiguer les habitants. Je pense que l'État fait de son mieux, mais les habitants doivent aussi fournir leur effort, quoi. Parce qu'en cas de crise seulement, les gens font monter le prix de l'essence. 30 000, 40 000, 35 000.
2: Sport et sans transition, la Ligue guinéenne de football professionnel LGFP a procédé hier au tirage au sort de la troisième édition de la Coupe de la Ligue saison 2024-2025. Les 14 clubs de Ligue 1 et les 14 autres de la Ligue 2 prennent part à cette compétition avec un choc au sommet entre l'AS Kaloum et le Oroya AC. La cérémonie s'est tenue au Palais du Peuple en présence des membres du comité exécutif de la FEGIFOOT et du président de la LGFP, le compte-rendu de Alassane Condé.
9: La salle du 28 septembre du Palais du Peuple a servi de cadre à ce tirage au sort. Les équipes sont réparties en cette zone, chacune composée de 4 clubs. Mamadi Diomandé est le président de la Ligue guinéenne de football professionnel.
10: Cette troisième édition n'a pas été facile à mettre en place. Je ne vais pas vous masquer la réalité des contraintes financières, logistiques, qui ont pesé sur notre calendrier. Ce sont des réalités que connaissent beaucoup d'institutions sportives sur notre continent et nous n'y avons pas échappé. Mais ce qui compte ce matin, ce n'est pas le chemin parcouru. Ce qui compte, c'est que nous sommes là, debout, ensemble et prêts. Prêts à vivre une compétition intense, passionnante, digne des ambitions de notre football national.
9: Le représentant de la structure partenaire de cette compétition rappelle les valeurs qu'incarne le football. Alga Simba.
11: Ce tournoi réunit des clubs de Ligue 1 et Ligue 2 autour des valeurs du sport, du fair play et de l'excellence. Le football est bien plus qu'un simple jeu. Il est un facteur d'unité, un moteur d'espoir pour la jeunesse et un puissant vecteur de cohésion sociale. À travers cette compétition, nous célébrons le talent, le dépassement de soi et la passion qui anime notre football national.
9: Le secrétaire général de la FEGIFOOT salue les efforts de la Ligue guinéenne de football professionnel. Ibrahim Blasco Barry.
12: Au nom de la Fédération guinéenne de football, nos plus chaleureuses et sincères félicitations à la Ligue guinéenne de football professionnel pour son engagement constant, sa vision, son dynamisme organisationnel et sa détermination à faire progresser le football professionnel guinéen. L'organisation de cette compétition est la démonstration d'une ambition claire, celle de bâtir un football plus compétitif, plus attractif, mieux structuré et davantage porteur d'opportunités pour nos clubs et nos jeunes talents.
9: Selon la LGFP, la date du démarrage des 16e de finale fera l'objet d'une communication ultérieure. Toutefois, selon une source, les rencontres pourraient se disputer les 12 et 13 juin 2026.
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2: À présent, sur le continent, on commence par le Sénégal. Après la destitution du gouvernement Sonko, place aux réactions et analyses. Maître Amadou Ali Kan, défenseur des droits humains et analyste politique sénégalais, estime que ce limogeage était prévisible. Selon lui, la destitution de Sonko va entraîner une recomposition de la classe politique du pays de la Teranga.
13: Tout le monde ici au Sénégal, en Afrique et même dans le monde, savait que entre le président de la République et son second, le chef du gouvernement, la relation n'était plus au beau fixe. Évidemment, en pareil cas, le président étant le détenteur du décret, il fallait s'attendre à ce qu'il s'en serve un jour. Ce qui va se passer maintenant, il va y avoir une recomposition politique. D'abord, M. Sonko va essayer de se réorganiser politiquement, mais en même temps aussi, il faudrait aussi voir tous les hauts fonctionnaires, toutes les personnalités qui étaient avec lui. Quelle va être leur position? Le départ du gouvernement risque également de créer un jeu de chaises musicales. Donc il va y avoir certainement d'autres personnalités qui vont venir au gouvernement, d'autres personnalités qui vont être nommées à des emplois de directeurs généraux, de présidents de conseil d'administration. Est-ce que ces gens seront de passif ou bien seront d'autres bords ou est-ce que ce seront les deux? Donc c'est dire que le président de la République, il a là une carte à jouer.
2: Cet analyste politique des conseils, Ousmane Sonko, d'affronter l'État au risque de ramasser des plumes. Il précise que l'institution président de la République dispose de beaucoup de pouvoir. Maître Amadou Ali Kan est joint au téléphone par Mamadouba.
13: Le président, il a les renseignements, le décret, la caisse noire. Et évidemment, il a aussi l'appareil d'État. Donc, il est très, très difficile d'affronter frontalement un chef d'État. Si d'aventure Ousmane Sonko envisageait d'affronter frontalement l'État, il pourrait ramasser des plumes. Quand j'ai dit qu'il ne faut pas affronter frontalement l'État, je ne suis pas en train de dire qu'il faut applaudir à tout ce que l'État dit ou à tout ce que l'État fait. Je suis en train de dire simplement qu'il faut que dans un État démocratique, qu'il y ait le respect du pluralisme, le respect de la liberté d'expression. Et de l'autre côté aussi, l'État lui-même aussi doit accepter de s'auto-limiter, notamment en respectant les droits des personnes, en respectant les droits individuels et collectifs. C'est donc important, ce jeu d'équilibre, des gens qui critiquent, mais qui s'arrêtent à un certain moment, à un certain niveau, et puis un État également qui accepte la critique et qui se soumet aux règles de droit.
2: Sur le continent toujours, Romuald Wadni tient désormais les rênes du Bénin. Officiellement installé chef d'État ce dimanche, il a prêté serment devant la Cour constitutionnelle lors d'une cérémonie qui s'est déroulée en présence de nombreuses figures de la scène politique béninoise, ainsi que d'une cinquantaine de délégations étrangères, dont les représentants des trois pays de l'Alliance des États du Sahel, AES. Une série d'attaques et de crimes visant les personnes atteintes d'albinisme a entraîné l'arrestation d'une dizaine de personnes pour des porteurs de ce handicap. Les avocats et les avocats qui soutiennent une grande campagne de sensibilisation afin de déconstruire les croyances aux albinos des pouvoirs surnaturel. Là, nous sommes au Madagascar. Depuis le 22 mai, le risque que représente la maladie Ebola pour la santé publique dans l'est de la RDC a été rehaussé au niveau très élevé par l'Organisation mondiale de la santé, tandis que les risques au niveau régional et mondial restent inchangés. Son directeur estime que l'épidémie se propage rapidement. La riposte est en cours, notamment en Ituri, province la plus touchée, mais pour lutter contre la maladie, la réponse ne peut pas être que médicale. En interactualité, en Turquie, la crise prend de l'ampleur au sein du parti politique, parti d'opposition, le Parti républicain du peuple, 4 jours après une décision de justice qui a révoqué sa direction. Ce dimanche, la police est intervenue au siège du parti à Ankara pour déloger Özel. Ce dernier continue de dénoncer une opération politique contre le parti vainqueur des municipales 2024 et jure de poursuivre la lutte. Enfin, les États-Unis et l'Iran pourraient-ils retrouver un terrain d'entente? C'est ce qu'a laissé entendre le secrétaire d'État américain Marco Rubio alors que le porte-parole du ministère iranien des Affaires étrangères parlait samedi donc d'une tentative, d'une tendance au rapprochement avec Washington, des progrès salués par la présidente de la Commission européenne Ursula von der Leyen, mais tempérée par Donald Trump qui a affirmé ne pas vouloir se précipiter. C'est la fin de ce journal. Merci de l'avoir écouté. Merci à Moussa Keïta pour la conduite technique. 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

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Il est 19h. 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

0: 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Il est 20h.
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3: Madame, Messieurs, bonsoir. Vous êtes à l'écoute de votre journal de campagne sur Soleil FM 93.5 pour le compte des législatives du 31 mai 2026 dans la circonscription électorale de Lambagny. Nous sommes dimanche 24 mai 2026 et dans l'ordre de passage d'aujourd'hui, c'est le Front démocratique de Guinée, Front DEG, qui ouvre le bal avec le message de son candidat que voici.
4: Bonjour, chers citoyens de Lambagny. Chers Lambayka, je suis Alcéni Danyini Diallo, candidat suppléant sur la liste plurinominal du parti Front DEG pour la commune de Lambagny. C'est un honneur pour moi de prendre la parole aujourd'hui au nom du parti Front démocratique de Guinée, présidé par le président Abdoulaye Yero Baldé et qui a présenté une liste plurinominale au compte des élections législatives pour la commune de Lambagny. Et sur cette liste plurinominale, M. Ahmed Keïta est la tête de liste, suivi par M. Mandiouf Moro Sidibé, le deuxième candidat titulaire. Ensuite, il y a M. Alcéni Danyini Diallo, le premier candidat suppléant, et Mme Kadjatou Diallo, la deuxième candidate suppléante. Donc, je prends la parole aujourd'hui pour lancer un appel à nos concitoyens de la commune de Lambagny à voter pour notre liste plurinominale Front DEG Lambagny, qui a à sa tête M. Ahmed Keïta. Pourquoi voter pour nous? Parce que nous sommes des candidats qui portent des ambitions pour Lambagny, pour son développement, pour sa prospérité et la cohésion dans cette commune. Donc, c'est pourquoi nous lançons un appel à venir voter pour nous le 31 mai 2026. Donc, vous devez savoir que le rôle d'un député, c'est quoi? Le député est celui qui défend la population à l'Assemblée nationale. Donc, si vous portez confiance en notre liste et que nous sommes élus par vous, nos concitoyens, à l'Assemblée, nous prenons l'engagement de proposer des lois basées sur nos réalités sociales dans notre commune. Par exemple, Lambagny manque d'école publique, Lambagny manque d'eau, Lambagny manque d'électricité, Lambagny manque des centres de santé, des soins, Lambagny manque des marchés modernes, les jeunes de Lambagny manquent d'emploi, les femmes de Lambagny souffrent dans les marchés. Donc, nous nous engageons à aller défendre tout ça à l'hémicycle pour que Lambagny sorte de tout ce qui est ces anomalies-là. Ça sent bien que notre pays est un pays riche. Nous gardons l'ouverture de l'esprit par l'écoute des citoyens. D'ailleurs, nous sommes sur le terrain pour les campagnes porte à porte. Les réalités que nous connaissons, nous sommes en train d'augmenter aussi parce que il y a d'autres réalités que nous ne connaissons pas. Lambagny a 14 quartiers et chaque quartier a ses réalités. Et nous sommes passés dans certains quartiers où ils nous ont raconté certaines réalités qu'on ne connaissait pas. Nous vous demandons de voter Ahmed Keïta, tête de liste plurinominale Front DEG Lambagny, le 31 mai 2026. Je vous remercie.
3: Dans l'ordre de passage, c'est le parti Avenir d'une Guinée Nouvelle AGN qui suit, mais ce message n'est pas disponible. À l'avant-dernière position, nous avons la Génération pour la Modernité et le Développement GMD. Mais le message n'est pas disponible. Et on termine cette première partie de ce journal de campagne par l'Union des Forces Nouvelles de Guinée UFNG qui ferme la marche. Le message du parti n'est simplement pas disponible. C'est tout, madame, messieurs, pour le journal de campagne de ce dimanche 24 mai 2026 sur Soleil FM pour le compte des élections législatives du 31 mai 2026 dans la circonscription électorale de Lambagné. Dans un très court instant, la campagne pour les élections communales.
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3: Pour le compte des élections communales du 31 mai 2026 de ce dimanche 24 mai, nous avons en toute première position l'Union des forces du changement UFC. Et je vous invite à suivre le message de son candidat à l'occasion d'un meeting tenu hier samedi ici à Conakry.
5: C'est pour moi un grand honneur de prendre la parole devant vous avec humilité, responsabilité et engagé à l'occasion solennelle du grand meeting d'aujourd'hui au terrain de Nongor. Cette mobilisation historique qui démontre l'amour que vous portez à notre commune et votre volonté de voir Lambaye avancer vers le progrès et le développement, moi, Morlaï Camara, candidat aux élections communales de Lambaye, sous la couleur de l'Union des forces de changement, je sollicite votre soutien et vos bénédictions afin qu'ensemble nous puissions construire une commune moderne, propre, sécurisée et prospère. Je m'adresse particulièrement à tous les citoyens âgés de 18 ans et plus. Chers jeunes, chères femmes, chers anciens, votre vote est une arme démocratique puissante. Le moment est venu de choisir des responsables capables de défendre réellement les intérêts de notre population. Le jour du scrutin, je vous demande de sortir massivement pour voter dans le calme, la paix et la discipline. Quand vous serez devant le bulletin de vote, cherchez le symbole et le nom de l'Union des forces du changement. Ensuite, mettez clairement la croix dans ma case, la case de Morlaï Camara. Une seule croix dans notre case suffit pour voter utile et faire triompher le développement de Lambaye. Expliquez aussi ce spécimen de vote à vos familles, à vos voisins, à vos femmes et aux jeunes, aux anciens, afin qu'aucune voix ne soit perdue. Chers citoyens et citoyennes, l'idée de me présenter à cette élection communale est née d'un constat alarmant que nous vivons quotidiennement dans notre commune. À chaque hivernage, Lambaye fait face à d'énormes dégâts liés aux inondations, aux eaux usées et au ruissellement venant des caniveaux. Beaucoup de familles souffrent de mauvaises conditions d'assainissement et des difficultés de circulation. Dans plusieurs quartiers comme Smambosia 1 et 2, Waria et d'autres secteurs, nos jeunes manquent de terrain de football et d'espace de loisirs. Nos populations souffrent également du manque d'écoles, de centres de santé modernes et d'infrastructures adaptées à la croissance rapide de notre commune. Aujourd'hui, l'actualité de Lambaye nous interpelle tous. L'insalubrité, les difficultés de drainage des eaux, le chômage des jeunes, les besoins des femmes et le manque d'infrastructures doivent devenir des priorités. C'est pour cette raison que j'ai décidé de transformer mon engagement communautaire en engagement politique afin de défendre les intérêts de la population. Depuis plus d'une année, je préside d'une association dans le quartier de Smambosia qui œuvre dans le développement de cette belle commune à travers des activités d'assainissement et de nettoyage public. Avec les jeunes et les citoyens engagés, nous avons mis à disposition plus de 2 tricycles pour faciliter les travaux de nettoyage et l'évacuation des déchets dans plusieurs quartiers. Ces actions montrent déjà notre volonté de servir la population avant même les élections.
3: Dans l'ordre de passage, c'est la Génération pour la modernité et le développement GMD qui occupe la 10e place, mais le message n'est pas disponible. Et on clôture par l'Union démocratique de Guinée UDG en dernière position, suivant l'ordre de passage bien sûr, sauf que le message n'est pas disponible. Madame, messieurs, c'est tout pour le journal de campagne de ce dimanche 24 mai 2026 sur Soleil FM 93.5 pour les élections législatives au communal du 31 mai 2026. Moussa Keita a assuré la mise en onde et Mamadou Salou Touré vous a servi au micro. Merci d'avoir été des nôtres et bonne suite de soirée dominicale à vous.

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0: 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Il est 21h.
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2: Madame, messieurs, merci de renouveler votre attachement et fidélité à Soleil FM 93.5. Bonsoir et bienvenue à titre du journal. Le monde chrétien a célébré ce dimanche 24 mai la Pentecôte. Cette fête commémore le don de l'Esprit Saint aux disciples de Jésus. Elle a lieu 50 jours après Pâques et avant le lundi de Pentecôte fixé au 25 mai 2026. Cette célébration et sa signification, c'est dans ce journal à la paroisse Saint-Odile de Simbaya, ici même à Conakry. À Escalouma, Oroya AC, c'est l'un des chocs des titans à l'occasion de la troisième édition de la Coupe de la Ligue en Guinée. Le tirage au sort a eu lieu ce samedi au Palais du Peuple. Reportage à suivre dans ce journal. L'actualité politique au pays de la Tiranga reste marquée par le limogeage du Premier ministre Ousmane Sonko par le chef de l'État Bassirou Diomaye Diakhaye Faye. Et 48 heures après, c'est le président de l'Assemblée nationale Malick Ndiaye qui annonce sa démission ce dimanche. Voilà pour les titres, je vous retrouve dans un très court instant pour le détail et c'est Moussa Keita qui assure la mise en onde. Excellente écoute à tous.
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2: Une fois de plus, bonsoir. Les fidèles chrétiens de Guinée, les leurs co-religionnaires du monde, ont célébré ce dimanche la Pentecôte. Cette fête marque la descente du Saint-Esprit sur les apôtres de Jésus-Christ à Jérusalem. À la paroisse Saint-Odile de Simbaya, elle a été célébrée sous le signe de l'amour. On écoute Père Joseph-Emmanuel Correa, curé de cette église, au micro de Samuel Dembodiolamo.
3: La Pentecôte, c'est la descente de l'Esprit Saint. 50 jours après la résurrection, Jésus a promis d'envoyer l'Esprit, l'Esprit est venu. Mais l'Esprit est venu surtout dans l'attente, dans la prière. C'est ça qui est le plus important. Les disciples qui étaient très heureux ont été complètement renforcés de la puissance de l'onction de Jésus. Avec l'Esprit Saint, ils sont devenus tout autres. Voilà la Pentecôte. Alors pour nous aujourd'hui, c'est un jour de joie, un jour de fête, un jour aussi de nous dire que le Seigneur a promis, il a donné. Et cette promesse tient jusqu'à la fin des temps. Il suffit de demander. Voici que je me tiens à la porte, que je frappe, si tu ouvres, je rentre. Si tu n'ouvres pas, je ne rentre pas. C'est ça avec le Seigneur. Tends tes mains, ouvre ton cœur, l'Esprit Saint descendra. Nous remercions l'Esprit Saint qui nous a permis d'arriver jusque-là. Tous les fidèles, je leur dis simplement, le plus important, ce n'est pas d'être baptisé, c'est d'être chrétien. Être chrétien, c'est être du Christ. Agir selon le bon vouloir de Jésus.
2: En ce début de saison, de la saison des pluies, oui, les risques d'inondation hantent déjà les autorités guinéennes. Une réunion de coordination tenue hier samedi entre le ministère de l'assainissement et l'Agence nationale de gestion des urgences et catastrophes humanitaires a mis en lumière une situation jugée préoccupante dans le Grand Conakry, certaines zones de Kindia. La météo joue un rôle crucial dans la protection de la nature et des ressources. Selon le directeur général de l'Agence nationale de la météorologie, les prévisions météorologiques touchent tous les secteurs de la vie des États. Dr René Tatouloua.
4: La météorologie est un service qui sert à protéger les personnes et les biens parce que les phénomènes météorologiques extrêmes occasionnent des conséquences néfastes qui portent préjudice à la santé des personnes ainsi que à la sécurité des biens. Sa mission est d'observer le temps et d'étudier le climat afin de donner les informations météorologiques, climatologiques et astronomiques. Elle fonctionne 24 heures sur 24 et couvre tout le territoire national. Et ces informations météorologiques fournies, ces services sont consommés par tous les secteurs socio-économiques de développement de notre pays, c'est-à-dire le transport aérien, le transport maritime, l'agriculture, le transport terrestre, l'élevage, le commerce, le tourisme, les mines, les travaux publics, l'eau, l'énergie et la santé aussi.
2: Il faut dire que le premier responsable de la météo guinéenne rappelle aussi que les prévisions météorologiques permettent aux décideurs et aux citoyens de planifier leurs activités. Docteur René Tatouloua, à nouveau, est au micro de Amara Simbasila.
4: La météo, c'est ce service-là qui va vous dire ce qui va arriver dans les heures, dans les jours, dans les mois à venir. C'est ça la météorologie. Donc, dès lors que la météo vous dit le temps qu'il va faire dans les jours, les heures à venir, cela va vous permettre de programmer ou bien de planifier vos activités, que ce soit les travaux ou bien les séminaires, etc., etc. Aussi, ces mêmes informations qui sont stockées vont permettre de faire des études pour garantir les infrastructures, pour garantir les prises de décision. Donc, les informations météorologiques sont des outils d'aide à la prise de décision. C'est pourquoi on parle de climatologie. Donc, le climat, la climatologie est basée sur les informations météorologiques sur le temps passé, ce qui nous permet de connaître comment notre climat évolue.
2: La crise de carburant qui frappe la ville de Cancan continue de perturber le quotidien des habitants de Nabaya. Entre longues files d'attente dans les stations-service, hausse du coût du transport et difficultés de déplacement, conducteurs de moto-taxi, élèves et citoyens expriment leur ras-le-bol. Suivez à cet effet Gaspard Guilavogui, Tama Michel et Maurice Kourouma, tous citoyens au micro de notre correspondant régional Joseph Collier depuis la capitale de la savane guinéenne.
5: Mais depuis le matin, nous sommes ici à 12h, nous sommes rentrés ici. On ne fait que nous mendancer avec l'affaire d'essence. Quand nous revenons pour nous servir, on te dit qu'il faut te retourner, tu reviens. Mais quand tu viens, il n'y a pas d'essence. On ne sait pas si la crise là c'est nationale ou pas. Parce que nous souffrons, nous traversons les moments difficiles.
6: Franchement, environ, c'est la troisième semaine comme ça qu'on a commencé. Franchement, la population de Cancan, voire même nous les taximètres, on souffre beaucoup. Je me demande si c'est au niveau de propriétaires des stations ou bien c'est d'État. Toi, tu sors pour chercher au moins 100 000 francs durant toute une longue de la journée. Les 100 000 que tu vas venir chercher, là, ils vont te dire de venir au moins prendre 5 litres de sang comme ça. Et si tu pars aussi à la marché, là, ils vont te dire au moins, si ce n'est pas 15 000 la journée, quand ils vont te dire que c'est 15 000. Et si c'est la soirée, tu vas voir que d'autres vont revendre à 20 000 ou 25 000. Donc, cela nous fatigue beaucoup.
7: Vraiment, changer quoi, on t'a vraiment mal de vivre. Changer tes lits à tes lots, faut soubaku. Soubaku est dans la bouffe en bureau.
8: Je pense que cette crise, c'est monnaie courante en ce moment. Chaque année, il y a crise en Guinée. Chaque année, il y a crise en Guinée. Et ça commence vraiment à fatiguer les habitants. Je pense que l'État fait de son mieux, mais les habitants doivent aussi fournir leur effort, quoi. Parce qu'en cas de crise seulement, les gens font monter le prix de l'essence. 30 000, 40 000, 35 000.
2: Sans transition, la Ligue guinéenne de football professionnel a procédé hier samedi au tirage au sort de la troisième édition de la Coupe de la Ligue pour la saison antérieure 2024-2025. Les 28 clubs de Ligue 1 et 2 prennent part à cette compétition avec un choc au sommet à AS Kaloum Oroya au stade de la Mission. C'est le Palais du Peuple qui a abrité la cérémonie de tirage en présence des membres du comité exécutif de la FEGIFOOT et du président de la LGFP. Compte rendu à la Alassane Condé.
9: La salle du 28 septembre du Palais du Peuple a servi de cadre à ce tirage au sort. Les équipes sont réparties en sept zones, chacune composée de quatre clubs. Mamadi Diomandé est le président de la Ligue guinéenne de football professionnel.
10: Cette troisième édition n'a pas été facile à mettre en place. Je ne vais pas vous masquer la réalité des contraintes financières, logistiques qui ont pesé sur notre calendrier. Ce sont des réalités que connaissent beaucoup d'institutions sportives sur notre continent et nous n'y avons pas échappé. Mais ce qui compte ce matin, ce n'est pas le chemin parcouru. Ce qui compte, c'est que nous sommes là, debout, ensemble et prêts. Prêts à vivre une compétition intense, passionnante, digne des ambitions de notre football national.
9: Le représentant de la structure partenaire de cette compétition rappelle les valeurs qu'incarne le football. Alga Simba.
11: Ce tournoi réunit des clubs de Ligue 1 et Ligue 2 autour des valeurs du sport, du fair play et de l'excellence. Le football est bien plus qu'un simple jeu. Il est un facteur d'unité, un moteur d'espoir pour la jeunesse et un puissant vecteur de cohésion sociale. À travers cette compétition, nous célébrons le talent, le dépassement de soi et la passion qui anime notre football national.
9: Le secrétaire général de la FEGIFOOT salue les efforts de la Ligue guinéenne de football professionnel. Ibrahima Blasco Barry.
12: Au nom de la Fédération guinéenne de football, nos plus chaleureuses et sincères félicitations à la Ligue guinéenne de football professionnel pour son engagement constant, sa vision, son dynamisme organisationnel et sa détermination à faire progresser le football professionnel guinéen. L'organisation de cette compétition est la démonstration d'une ambition claire, celle de bâtir un football plus compétitif, plus attractif, mieux structuré et davantage porteur d'opportunités pour nos clubs et nos jeunes talents.
9: Selon la LGFP, la date du démarrage des 16e de finale fera l'objet d'une communication ultérieure. Toutefois, selon une source, les rencontres pourraient se disputer les 12 et 13 juin 2026.
2: Victorieux 1-0 à Pretoria lors du match aller, les Sud-Africains de Mamelodi Sundowns ont décroché un nul 1-1 ce dimanche 24 mai au stade Prince Moulay Abdellah de Rabat face à l'Association sportive des Forces armées royales lors de la rencontre retour. Ce résultat suffit au bonheur des hommes de Miguel Cardoso qui décrochent la Ligue des champions africaine pour la deuxième fois de leur histoire après 2016. Canu 17, le pays hôte et tenant du titre, le Maroc a écarté le Cameroun ce dimanche en quart de finale. Les Lionceaux de l'Atlas croiseront le fer avec les Lionceaux de la Teranga en demi-finale. De leur côté, les U17 sénégalais ont éliminé leurs voisins du Mali au tir au but 4-2 après 1-1 au terme du temps réglementaire. En Espagne, Dani Carvajal a fait ses adieux au Real Madrid. Le latéral droit quittera la capitale espagnole cet été après 451 matchs pour la Maison Blanche. Le 21e joueur le plus capé de l'histoire du club s'en va sur une triste dernière saison, mais avec quelques gros bagages. Et notamment 4 Ligas, 6 Ligues des Champions, dont 4 en 5 ans. Les 22 joueurs lui ont consacré une haie d'honneur à l'occasion de leur match contre Athletic Bilbao. David Alaba a également fait ses adieux au Real Madrid.
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2: Dans l'actualité sur le continent, tout d'abord au Sénégal voisin, où après la destitution du gouvernement Sonko, place aux réactions et analyses. Maître Amadou Ali Kane, défenseur des droits humains, analyste politique sénégalais, estime que ce limogeage était prévisible. Selon lui, l'éviction d'Ousmane Sonko va entraîner une recomposition politique au pays de la Teranga. On l'écoute.
13: Tout le monde ici au Sénégal, en Afrique et même dans le monde, savait que entre le président de la République et son second, le chef du gouvernement, la relation n'était plus au beau fixe. Évidemment, en pareil cas, le président étant le détenteur du décret, il fallait s'attendre à ce qu'il s'en serve un jour. Ce qui va se passer maintenant, il va y avoir une recomposition politique. D'abord, M. Sonko va essayer de se réorganiser politiquement, mais en même temps aussi, il faudrait aussi voir tous les hauts fonctionnaires, toutes les personnalités qui étaient avec lui. Quelle va être leur position? Le départ du gouvernement risque également de créer un jeu de chaises musicales. Donc il va y avoir certainement d'autres personnalités qui vont venir au gouvernement, d'autres personnalités qui vont être nommées à des emplois de directeurs généraux, de présidents de conseils d'administration. Est-ce que ces gens seront de passif ou bien seront d'autres bords ou est-ce que ce seront les deux? Donc c'est dire que le président de la République, il a là une carte à jouer.
2: Cet analyste politique déconseille Ousmane Sonko d'affronter l'État au risque de ramasser des plumes. Il précise que l'institution président de la République dispose de beaucoup de pouvoir. Maître Amadou Ali Kane a été joint par Mamadou Ba.
13: Le président, il a les renseignements, le décret, la caisse noire. Et évidemment, il a aussi l'appareil d'État. Donc, il est très, très difficile d'affronter frontalement un chef d'État. Si d'aventure Ousmane Sonko envisageait d'affronter frontalement l'État, il pourrait ramasser des plumes. Quand j'ai dit qu'il ne faut pas affronter frontalement l'État, je ne suis pas en train de dire qu'il faut applaudir à tout ce que l'État dit ou à tout ce que l'État fait. Je suis en train de dire simplement qu'il faut que dans un État démocratique, qu'il y ait le respect du pluralisme, le respect de la liberté d'expression. Et de l'autre côté, aussi, l'État lui-même aussi doit accepter de s'auto-limiter, notamment en respectant les droits des personnes, en respectant les droits individuels et collectifs. C'est donc important, ce jeu d'équilibre, des gens qui critiquent, mais qui s'arrêtent à un certain moment, à un certain niveau, et puis un État également qui accepte la critique et qui se soumet aux règles de droit.
2: Restons au Sénégal parce que le président de l'Assemblée nationale, Malick Ndiaye, a annoncé sa démission sur les réseaux sociaux ce dimanche 24 mai en fin de journée. Une décision prise après une profonde réflexion et mûrie dans le silence, sans plus de précision et 48 heures après que le président de la République, Bassirou Diomaye Diakhaye Faye, a mis fin aux fonctions du Premier ministre Ousmane Sonko. Romuald Ouadani tient désormais les rênes du Bénin, officiellement investi chef de l'État ce dimanche 24 mai. Il a prêté serment devant la Cour constitutionnelle lors d'une cérémonie qui s'est déroulée en présence de nombreuses figures de la scène politique béninoise ainsi que d'une quinzaine de délégations étrangères, dont les représentants des trois pays de l'Alliance des États du Sahel. Ailleurs dans le monde, en Turquie, la crise prend de l'ampleur au sein du principal parti d'opposition. Le CHP, Parti républicain du peuple, 4 jours après une décision de justice qui a révoqué sa direction. Ce dimanche, la police est intervenue au siège du parti à Ankara pour déloger Özgür Özel. Ce dernier continue de dénoncer une opération politique contre le parti vainqueur des municipales de 2024 et jure de poursuivre la lutte. Les États-Unis et l'Iran pourraient-ils trouver un terrain d'entente? C'est la grosse question. C'est ce qu'a laissé entendre en tout cas le secrétaire d'État américain Marco Rubio alors que le porte-parole du ministère iranien des Affaires étrangères Ismail Baqaï parlait samedi d'une tendance au rapprochement avec Washington, des progrès salués par la présidente de la Commission européenne Ursula von der Leyen, mais tempérés par Donald Trump qui a affirmé ne pas vouloir se précipiter. Madame, Monsieur, c'est tout pour cette édition d'information. Merci à tous de l'avoir suivi sur Sol FM 93.5 et le www.solfmguinée.net. Merci à Moussa Keita qui a assuré la mise en onde et bonne suite de programme en notre compagnie.

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Il est 22h. 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